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0: peut se voir?
1: Comment?
0: Oh là, je te dérange.
1: Je dors.
0: On s'était dit qu'on allait se revoir.
1: Mais quand?
0: Mais tu vois qui je suis ou pas?
1: Aucune idée.
0: Mais tu m'avais dit de te rappeler.
1: Ah bon?
0: Pourtant, l'autre nuit...
1: J'ai

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Direction des acteurs. Moteur, action. C'était pas mal, mais on va la refaire une fois quand même. 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C'est tellement plus facile quand on écrit la fin. Quand c'est moi qui décide que le film finit bien.

de Sex and Roses. Je voulais te parler d'Yassim. Il a la trentaine, Yassim, ouais, genre 36 ou 37 ans, je crois. Il a des yeux très foncés et un joli sourire. Il est cadre dans une boîte dans le coin. Je le vois assez peu, Yassim, genre ponctuellement pour un certificat de sport ou s'il se fait mal en jouant au tennis. Ouais, c'est son sport, le tennis. Donc là, je pense qu'il vient me voir pour ça, tu vois. Un certif ou un trauma.

Mais tu parles à personne, en fait. Il se remouche. Et ses larmes coulent enfin. Je le regarde. Maintenant, c'est moi qui suis focus pour pas pleurer. Tenter de garder un semblant de posture, de recul, c'est difficile. C'est infiniment difficile. En fait, le plus dur pour moi, docteur, c'est que... c'est que je me sens complètement impuissant. Enfin, je suis à côté, voyez. Enfin, je suis spectateur du truc, j'ai aucune prise, je peux rien faire. Je trouve ça très émouvant et beau qu'un homme souffre comme ça sur sa perception, tu vois. Ouais, sa perception de la situation, sa perception de la douleur de sa copine, son empathie, enfin, ça m'émeut grave. Et je suis hyper focus pour pas pleurer moi aussi. Il continue. Je sais que je le vis pas dans mon corps, mais putain, mais qu'est-ce que c'est dur aussi. Et puis je dois être là, voyez, je dois soutenir ma copine, faire un peu le bonhomme entre guillemets. Enfin, vous comprenez, parce que elle va au bloc opératoire, c'est pas rien. Elle va saigner, elle va avoir mal. C'est carrément pire que moi, donc je dois être soutenant, j'ai pas le choix, et je la vois sans vouloir, je la vois se répéter qu'elle aurait pas dû faire un long trajet en voiture récemment, qu'elle était stressée au boulot, que ça a peut-être joué, enfin, je la vois culpabiliser, elle se culpabilise à mort, comme si elle y pouvait quoi que ce soit. Moi, j'essaye de lui dire que c'est pas de sa faute, mais en vrai, je sais pas quoi faire, je sais pas quoi lui dire, c'est dur, c'est hyper dur. J'acquiesce. Oui, c'est hyper dur. Et je me permets de lui dire... C'est déjà énorme, juste, d'avoir été là. D'avoir été là pour elle. D'avoir été à l'écoute. Juste ça. C'est énorme. Il hoche la tête. Je lui dis qu'en effet, c'est pas de sa faute. Évidemment. Enfin, évidemment que c'est pas sa faute. Et en réalité, même si je sais que c'est très facile pour moi d'expliquer ça confortablement derrière mon bureau, mais en réalité, le matériel génétique... Quand il est réuni et qu'il risque de conduire à une malformation ou qu'il n'est pas bien implanté, enfin si on peut dire, et bien ça crée une fausse couche. Et c'est entre méga gros guillemets, bien fait. Ça arrête d'évoluer parce que c'est pas viable. Et ça veut pas dire qu'on a fait quoi que ce soit de mal. Et ça veut pas dire que ça va se reproduire. C'est juste pas de chance et c'est très très très injuste, j'entends. Il hoche la tête. Je regarde par la fenêtre. Il pleut énormément dehors. Des trombes d'eau. Je repense à mon parapluie que je laissais judicieusement dans ma voiture. Futé. Il continue. Non, et puis voilà, le bloc s'est bien passé, si on peut dire. Elle a pas mal saigné après, il paraît que c'est normal, pas mal pleuré aussi, la nuit surtout. Là, je sens qu'elle remonte un peu la pente et que ça commence à aller un peu mieux. Mais je sais pas pourquoi. Mais là, moi, j'ai l'impression que c'est moi qui vais mal maintenant. Au boulot, je suis là, mais je suis pas là, je suis triste, je pleure, putain, je pleure, mais jamais moi je pleure, c'est pas moi, je sais pas ce que j'ai, c'était pas dans mon corps, et c'est passé, mais je sais pas, ça reste, il y a un truc qui reste, j'ai du mal à avancer, je comprends pas, je comprends pas. Bon, déjà, je le remercie de me dire tout ça, parce que, sincèrement, je trouve ça hyper courageux de me raconter tout ça. Alors oui, il l'a pas vécu dans son corps, mais il l'a vécu dans ses tripes, dans son cœur, dans son âme, dans son couple, et c'est tout aussi intense. Sa douleur, elle est légitime, il a le droit de dire que c'est dur, il a le droit d'aller mal, il a le droit d'être triste. Et je lui dis que c'est peut-être, j'en sais rien, mais c'est peut-être le contre-coup de tout ça. Qu'il a été fort pour sa copine, soutenant et tout, et c'est tout à son honneur, mais que maintenant que sa copine, elle va un peu mieux, peut-être qu'il s'autorise à baisser la garde et à relâcher la pression d'être soi-disant, entre guillemets, décidément beaucoup de guillemets, fort, dans cette histoire. Bref. Bon, la bonne nouvelle, c'est que dehors, il s'est arrêté de pleuvoir. Non, je plaisante. Ça va, on peut rire un peu, c'est lourd et tout ça. Hein. Bon, en vrai, c'est vraiment arrêté de pleuvoir. Mais pour revenir à Yassim, je lui demande s'il est OK pour que je lui fasse un arrêt de travail pour quelques jours. Parce que visiblement, c'est compliqué au travail. Et qu'il a le droit de prendre soin de lui. Les insomnies, les reviviscences, l'anxiété, c'est pas rien. Il me dit que c'est pour ça, à la base, qu'il était venu. Enfin, c'est sa copine qui l'a fortement incité à venir, à ce que je comprends. Mais qu'il est content d'être là. Et qu'il est content que ce soit moi qui lui ai proposé l'arrêt de travail, parce qu'il n'osait pas demander. Il a méga honte d'être arrêté pour ça. Je lui demande s'il a pu en parler autour de lui. Oui, un peu. Et à la psychologue de l'hôpital, peut-être ? Non, ça, il n'y a que ma copine qui l'a vu, et ça lui a fait du bien, je crois. Je laisse un blanc. Vous pensez que je devrais la voir, moi aussi, docteur ? Je dis toujours rien, mais je sens que ça cogite. Je lui tends son arrêt de travail, je lui dis que s'il en ressent le besoin et qu'il a l'énergie, il peut mettre son temps à profit pour aller voir la psychologue. Ça fait rarement du mal de voir une psychologue. Il dit rien, mais je sais qu'il a entendu. Peut-être même qu'il ira. Qui sait ?

0: Dehors, le soleil brille, et on en oublierait presque qu'il pleuvait des trompes d'eau il y a quelques minutes encore. Je libère Yassim et je prends un petit temps avant d'enchaîner avec la prochaine patiente. Je me mouche moi aussi, je suis pas invincible. Quand j'ouvre la porte, elle est pas en salle d'attente. Je regarde dehors pour voir si elle est en train de, je sais pas, de garer sa voiture, et je la vois là, sur le parking, avec sa fille, les yeux rivés vers le ciel. Je m'approche d'elle sans comprendre. Elle me voit et elle s'exclame. « Oh, désolé docteur, on s'est permis d'attendre dehors, enfin, c'est pas tous les jours qu'on voit un si bel arc-en-ciel. » Yassim, il s'est senti impuissant face à la fausse couche de sa copine. Il s'est senti inutile, spectateur. Alors qu'en réalité, simplement avoir été là pour elle, c'était déjà énorme. Et vous, c'est quand la dernière fois où vous avez simplement été là pour quelqu'un ? Si cet épisode t'a inspiré, n'hésite pas à le partager et à le commenter. Ça m'aide beaucoup. Mon but, c'est que les épisodes y résonnent chez un maximum de personnes. Alors, merci, Mileshkar.
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emploie cet adjectif pour caractériser quelqu'un qui manifeste de l'hypocrisie. Les synonymes sont doucereux, mielleux. Les contraires sont francs, sincères. On parle aussi de papelardise, qui est un nom féminin indiquant une attitude hypocrite. Les synonymes étant fausseté, hypocrisie, le contraire étant franchise. Le deuxième mot est ratite, R-A-T-I-T-E. C'est un nom masculin qui vient du latin ratis, qui veut dire radeau. Ratite est le nom d'un oiseau coureur à ailes réduites. Ces oiseaux ont un sternum dépourvu de bréchet. Le bréchet est la crête du sternum sur lequel s'insèrent les muscles des ailes. Ils sont donc inaptes au vol. Le représentant le plus connu de ce type d'oiseau est l'autruche. Mais on peut citer également comme autre oiseau l'émeu, le nandou, le casoar ou le kiwi. Le troisième mot est sapiteur, S-A-P-I-T-E-U-R. C'est un nom masculin. C'est une personne qui, en raison de ses compétences et de sa spécialité, intervient comme consultant lors d'expertises pour éclairer l'expert désigné sur des aspects techniques ou très spécialisés. Il intervient en particulier dans le domaine du droit, de la marine, des assurances ou de la médecine, par exemple. Un exemple, un médecin expert peut faire appel à un sapiteur psychiatre pour évaluer les séquelles psychologiques ou notamment le stress post-traumatique après une agression ou un accident, par exemple. L'avis du sapiteur doit être annexé au rapport d'expertise. Merci et à demain.

0: Bonjour à tous, vous êtes bien sur les antennes de Côte Sud FM, la fréquence 90.3. Nous sommes le 22 juin, lendemain des fêtes de la musique, puisqu'il y en a eu le 20, il y en a eu le 21, il y en a eu d'annulés, mais il y en a qui ont fonctionné. Et nous sommes aujourd'hui la Saint-Alban. Donc je ne sais pas si nos invités qui sont aujourd'hui autour de cette table, Véronique et Charline, connaissent des Albans. Bonjour Charline. Avec le micro, c'est plus facile. Enfin, c'est le principe d'une radio. Oui, approche-toi au maximum. Voilà.
1: Bonjour à tous.
0: Ouais, est-ce que tu connais un Alban ?
1: Du tout.
0: Du tout ?
1: Pas du tout.
0: Et toi Véronique ?
2: Bonjour, non, pas
0: non.
2: du tout non plus.
0: Pas d'Alban non plus ?
2: Non plus.
0: Alors, il se trouve que c'est un prénom que je n'ai pas non plus parmi les gens que je connais. Et toi, Caïs ?
3: Non, du tout.
0: Il n'y a pas d'Alban ?
3: Non.
0: Donc, il y a peut-être, je ne sais pas, toi, mon Rico, qui une fois de plus m'accompagne sur cette douloureuse matinale, est-ce que tu as un Alban dans tes amoureux ?
4: J'en ai un, mais il est peu recommandable.
0: Ah, d'accord. T'as un Alban que tu gardes pour toi.
4: C'est un acteur, mais peu recommandable.
0: Bon, d'accord. Alors, nous sommes aujourd'hui en début de semaine et évidemment, on a tous passé un week-end assez particulier. On était tiraillés entre est-ce qu'on y va, est-ce qu'on n'y va pas, est-ce qu'il y aura quelque chose, est-ce qu'il y aura rien. Alors, il se trouve qu'avec cette chaleur, cette très grosse chaleur, cette canicule qui sévit sur tout le pays, eh bien, beaucoup d'organisateurs de fêtes ont pris la décision de les annuler. Pourquoi ? C'était un communiqué national. Les gens avaient besoin d'être sous surveillance parce que quand on se retrouve à plusieurs et que malencontreusement, d'une façon ou d'une autre, bien que ce soit interdit à la vente dans ces moments-là, il se trouvait un peu d'alcool sur les lieux, eh bien le cocktail chaleur étouffante, alcool, ne font pas bon ménage. Alors, plusieurs communes qui avaient imaginé des fêtes de la musique les ont annulées, d'autres les ont maintenues, certaines les ont décalées en horaire, au lieu de démarrer vers 20h ou 21h, eh bien il fallait attendre 22h, 22h30, au moment où on pensait que de toute façon la fraîcheur allait s'installer. Et puis les musiciens, eux, qui ont toujours besoin de se produire, qui ont besoin d'être là, de se faire entendre, c'est comme ça qu'ils font leur promo, c'est en étant présents dans ce genre d'événement, eh bien eux, ils étaient là et ils nous ont, pour certains d'entre eux, ils nous ont vraiment égayé les soirées. Alors, nos invités, j'en témoigne, hein, puisque je les ai en face de moi, ils sont en pleine forme, ils ont visiblement pas veillé toute la nuit. Qu'est-ce que tu as fait, Charline, avant que l'on parle ensemble du Festival des métiers d'art en 2026, qui est déjà la 4e édition? Mais qu'est-ce que tu as fait ce week-end?
1: Piscine.
0: Piscine?
1: Oui.
0: C'était bon?
1: Ah oui.
0: Elle était à température suffisamment ambiante pour que tu te sentes bien dedans.
1: Parfaite.
0: Alors je rappelle, Charline, que tu es la fondatrice d'un festival qui en est à sa 4e édition. Ici, dans la région, on te connaît sous le sobriquet de Madame Fauteuil, puisqu'il y a quelques années maintenant, tu as créé, et on voit ta voiture se

0: tu les capitonnes, tu les remets à neuf. Et évidemment, je me souviens d'avoir utilisé les services de ton savoir-faire et je peux reconnaître que tu es brillantissime.
1: C'est très gentil, Claude. Merci beaucoup.
0: Je le pense vraiment. Donc, ça a démarré il y a maintenant 6 ans, 7 ans, je crois.
1: Je rentre dans ma 8e année.
0: 8e année, déjà. Et c'est un super beau travail. C'est arriver à prolonger.

0: Festival des métiers d'art, lui, c'était une création il y a 4 ans. Qu'est-ce qui t'est passé par la tête au moment où tu as créé cet événement ?
1: Nous étions 3 et du coup, on s'est rencontrés et en fait, lors d'un apéro...
0: Mmh. Allô ?
1: On a décidé, mais bien sûr, évidemment, toujours. On a décidé de monter ce festival pour nous faire sortir de nos ateliers et faire connaître notre savoir-faire.
0: Ouais, vos métiers, ouais.
1: Voilà, nos
0: qui
1: métiers.
0: Sont parfaitement inconnus d'ailleurs pour certains d'entre eux.
1: Il y en a beaucoup.
0: Oui, oui.
1: On est un peu cachés.
0: Mmh. Oui, oui. Alors bon, on peut pas se passer de votre savoir-faire. On ne peut même pas imiter votre savoir-faire parce que c'est vraiment une technique, c'est une habitude de travail, c'est une recherche de ce qui se faisait avant, puisque les artisans d'art ont pour particularité de reprendre les anciennes méthodes pour restaurer d'une façon intelligente les objets qu'on leur confie. Donc c'était une très bonne idée. Puis alors, moi je t'ai reçu déjà à l'antenne ici pour les autres éditions. Tu n'étais pas accompagné d'une femme aussi rayonnante que Véronique. Véronique,
2: merci.
0: Qu'est-ce que vous êtes venue faire dans cette charrette ?
2: Alors, moi, j'ai accroché le wagon avec un grand plaisir parce que vraiment, l'artisanat d'art, c'est quelque chose de formidable et à faire connaître. À mon humble niveau, moi, je fais des illustrations. Donc, on s'est retrouvés avec Charline, on s'est rencontrés parce qu'elle a travaillé sur des fauteuils que je lui avais confiés. Et ça a été un coup de foudre amical. Ce qui fait qu'une chose en entraînant une autre, j'ai raccroché les wagons avec cette merveilleuse aventure.
0: Alors, Véronique, illustratrice, ça me parle. Vous étiez illustratrice pour des médias, pour des mensuels, pour des... Ou est-ce que vous étiez simplement artiste ? Vous présentiez vos...
2: Plutôt artiste. D'accord. J'ai travaillé quelques fois pour des associations, sur des projets d'affiches.
0: D'accord.
2: Voilà. Mais j'ai souvent travaillé dans mon coin, un peu comme les artisans. Je suis rarement sortie de mon atelier... pour produire mes dessins. Mais je suis un peu poussée
0: votre
2: fait par
0: d'armes,
2: tout le monde.
0: Votre fait d'armes, Véronique. Le dessin, l'illustration que vous avez faite avec le plus de bonheur, le plus de plaisir.
2: En ce moment, parce que je fais vivre les aventures de mes amis et de ma famille à travers mes petits dessins.
0: Une bande dessinée, donc, est en train de se créer.
2: J'espère pouvoir publier une petite chose, oui.
0: D'accord.
2: Avec un recueil meilleures aventures.
0: Alors, c'est comme un arbre généalogique, mais dans lequel on y met les anecdotes de la vie de chacun.
2: Voilà.
0: Il n'y a pas simplement la date de naissance, celle du décès, et puis la ramification dans la fratrie.
2: Je pioche dans les aventures de chacune de mes
0: frères, sœurs, cousins.
2: Voilà.
0: Cousine,
2: voilà,
0: petite fille, amie,
2: etc.
0: C'est sympa. Moi, à mon avis, c'est pas bon d'être de vos amis parce qu'on va vite être caricaturé dans une page, dans
2: ça
0: une
2: se
0: planche.
2: Peut.
0: Tout à fait. Eric, fais attention, tu vas être bientôt en littérature, un peu partout dans les librairies.
2: Peut-être que demain matin, vous serez sur Instagram. Oui, tout à fait. Je vais y réfléchir.
0: Alors, c'est un métier que vous avez pratiqué ici ? Vous êtes d'ici, Véronique ?
2: Non, moi, je viens de la région parisienne.
0: Oui. Où étiez-vous ?
2: J'étais à Écouen.
0: D'accord.
2: Donc, là où il y a le musée de la Renaissance, pas très loin de Chantilly. Et à la retraite, je suis venue ici dans les Landes.
0: Je vous rassure, ça ne se voit pas du tout. Moi, je suis
2: Merci.
0: En face de vous. On pourrait vous donner encore une bonne dizaine d'années de boulot.
2: Merci.
0: Et alors, vous êtes, bien sûr, comme toujours, quand on est à la retraite, on n'a pas de temps pour soi. Et vous vous êtes investi complètement dans la création, enfin, dans l'organisation auprès de Charline de ce festival des métiers d'art. Qu'est-ce que vous lui avez apporté, puisque vous n'exposez pas, vous ?
2: Si, vous allez exposer, vous aurez un stand. Oui,
0: d'accord.
2: On va avoir un stand avec mon fils qui est photographe.
0: D'accord.
2: Et en fait, je vais mettre des petits dessins à moi et il va exposer des photos. Et on a fait un combiné des deux, c'est-à-dire que sur des photos à lui, je vais dessiner. Ce qui va faire...
0: Vous allez polluer son travail, bravo. Bravo, Véronique.
2: Absolument.
0: Quelle mentalité de mère, de mère abusive.
2: Mais avec humour, pas de choses...
0: Il vous a laissé faire.
2: Oui.
0: Oh, c'est une honte.
2: Voilà.
0: Charline, tu as découvert Véronique dans quelles circonstances?

0: Parce que c'était une cliente à moi.
1: D'accord.
0: Voilà. Et du coup,
1: elle nous l'a dit tout à l'heure, voilà. Elle donne des fauteuils à restaurer ou un
0: tout
1: canapé ou une bergère, je ne sais pas.
0: Exactement.
1: Et puis, l'amitié, c'est
0: oui.
1: La discussion. Il faut dire que toi, tu es assez taiseuse, hein. Tu ne parles pas beaucoup. On a du mal à te sortir les mots. Et à partir de là, tu as souhaité qu'elle vous rejoigne.
0: Tout à fait. Tout à fait. Une fois eu fini les fauteuils avec un tissu fait sur mesure.
1: D'accord.
0: Que Véro avait choisi voilà, qu'on a fait faire sur mesure. Une fois les fauteuils installés, ben, on ne sait pas pourquoi, hop, la magie a opéré. Mm-hmm. Et puis ben, après, on ne s'est plus quitté. Voilà.
1: C'est bien. Alors, une des caractéristiques de ce festival, c'est qu'il y aura des exposants. Et quand on vient les voir, ils sont uniques dans leur art. C'est-à-dire qu'il n'y a pas deux exposants qui pratiquent la même technique. Alors ça, c'est plutôt, on va dire, pas mal pour les artisans présents, mais c'est très difficile pour ceux qui n'ont pas été choisis ou qui n'ont pas la chance de faire partie de ton réseau, de pénétrer ce festival et de se faire connaître. Comment tu arrives à gérer ça? Parce que ça ne te fait pas que des amis.
0: Non, c'est sûr, mais on est obligé parce que c'était la ligne depuis le début du festival, c'est de ne pas avoir de doublons pour que chacun puisse montrer son savoir-faire et de travailler. S'il y en a deux qui font la même chose, c'est pas très bien.
1: Je suis sur le principe complètement d'accord, sauf que dans deux expressions artistiques, il peut y avoir deux orientations différentes. Je donne comme exemple par rapport à Véronique qui parle d'illustration.
0: Oui.
1: Ici, dans la région, on a un illustrateur qui monte bien, qui monte beaucoup, qui s'appelle Boris Higelman, qui fait pratiquement toutes les couvertures de tous les festivals et beaucoup d'affiches de choses qui rayonnent dans le camp. Il a des expositions perso parce qu'il a un moyen d'expression dans l'illustration qui est très, très original. Il fait des lettres de l'alphabet et avec des lettres de l'alphabet, il compose des paysages. Donc, c'est original. Donc, ça, tu ne le trouves pas ailleurs.
0: Non,
1: moi, qui ne suis pas un spécialiste de l'art dans sa généralité, je suppose que dans toutes les expressions artistiques, c'est la même chose. Tu dois avoir un restaurateur qui ne restaure pas de la même façon, qui ne restaure pas les mêmes

0: et ils auraient leur place.
1: Bah, j'ai un exemple, on a deux céramistes.
0: Ouais.
1: Donc il y en a une qui travaille la terre noire.
0: D'accord.
1: Et l'autre travaille la terre, le grès blanc.
0: D'accord.
1: Voilà, donc du coup on s'est mis d'accord. Toutes les deux, elles sont mises d'accord, c'était bon, elles faisaient pas du tout la même chose.
0: La même chose, voilà. Tu les as donc, pas mises côte à côte dans l'endroit de l'exposition.
1: Non, non, tout à fait. Mmh. Mais voilà, elles travaillent pas la même terre, donc du coup ça a matché.
0: Alors, cette année, avant que nous continuions à développer, cette année, qu'est-ce que l'on va retrouver comme monde artistique ? Allez, Véronique, on se lance ou...
2: Ah oui.
0: Allez,
2: oui,
0: allons-y, Véro. Il faut que tu bosses un peu.
2: Oui, hein, oui, c'est oui, parce
0: que...
2: oui, bah oui.
0: D'abord, une présidente. Une présidente, ça a ses limites.
2: Oui.
0: Ça travaille beaucoup, donc il faut les laisser se reposer. Ici, on en sait quelque chose. On a un président qui fait tout à fait autre chose que la technique ce matin. Mais en tout cas... À toi.
2: Nous avons une personne qui va faire des couteaux, donc deux céramistes. On a aussi des personnes qui font de la couture, du travail du verre, tournage de bois.
0: Qu'est-ce que tu appelles, s'il te plaît, le travail du verre, Véronique ? Parce qu'il y a plusieurs... Est-ce que ce sera cet artiste de Majesque qui souffle du verre et qui est un peu présent partout dans les galeries ?
2: Et non, ce sont des artistes de Tosse, ils sont
0: d'accord.
2: deux,
0: mmh.
2: ils travaillent de façon différente, avec des techniques différentes.
0: D'accord, et puis,
1: oui.
0: qu'y a-t-il d'autre
1: qu'y a-t-il On ne va pas tout dire.
0: Ah si
1: Parce que sinon, il n'y a pas de surprise.
0: Ah oui, il n'y aurait pas de surprise.
2: Bah, oui,
0: non
2: oui.
0: mais on va survoler. Est-ce que dans la restauration de meubles, est-ce que Madame Fauteuil, en dehors d'être l'organisatrice et fondatrice, est-ce qu'elle sera présente en termes de stand ?
1: Oui, tout à fait, oui.
0: D'accord.
1: Là, oui.
0: Est-ce qu'il y aura des gens qui pratiquent le bien-être ?
1: Ça ne fait pas partie
0: des références.
2: De la sélection.
1: Non, du tout,
0: d'accord.
1: Du tout.
0: Donc, on va avoir des tourneurs sur bois, on va avoir un coutelier, quelqu'un
2: oui,
0: qui crée
2: oui.
0: des... On va avoir un vitrailliste.
1: C'est souffleur de verre.
0: D'accord.
1: De souffleur de verre.
0: On va avoir de la porcelaine. Enfin, de la céramique.
1: Tout à fait.
0: Est-ce que l'on a un relieur de livres ?
1: Non. Il n'a pas répondu.
0: D'accord.
1: Mais j'en avais trouvé un.
0: Ouais, oui, d'accord.
1: Mais voilà. Mm-hmm. Après, on a envoyé
2: beaucoup d'artisans.
1: Mais mm-hmm. bon, pas forcément de retour.
0: D'accord.
1: Non,
0: bon. Oui, mais ça, je le comprends très bien. D'ailleurs,
2: Après,
0: c'est un travail de l'ombre. Intense, hein,
2: ah oui,
0: pour arriver à réunir, je crois que vous serez une vingtaine,
1: oui, 25.
0: Il y aura une vingtaine de personnes. 25. Je rappelle que cette année, c'est dans les arènes de Saint-Vincent de Tyrosse.
1: C'est bien de le préciser.
0: Oui.
1: Dans les arènes,
0: je ne vais pas faillir à mon devoir de principe, qui est de donner l'information au maximum. Cette quatrième année, c'est dans les arènes. Vous pourrez y aller en toute quiétude. Je parle pour Caïs, qui est en train de vérifier que Eric est en train de nous enfermer. On ne pourra plus sortir de ce studio.
3: Je mets la clim.
0: Caïs, tu vas pouvoir, pour une fois, rentrer dans une arène sans avoir peur d'être poursuivi par un taureau. Est-ce que tu as envie d'aller voir ce que fait Charline et Véronique, ce qu'elles vont faire au cours du week-end du 27 et 28 juin ?
4: Possiblement, je ne sais pas vraiment tout de suite, là, parce que je ne pense pas que j'irai tout seul, donc il faut que je joue avec ma famille sûrement.
1: Oui, il faut venir.
0: D'accord.
1: Et l'entrée est gratuite.
0: Oui. Alors ça, c'est bien sûr une chose à préciser,
1: oui.
0: L'entrée est libre. Le principe pour vous, visiteurs, c'est d'observer, de rentrer en contact avec ces artistes dans un sujet qui peut-être vous taraude depuis des semaines, voire des années, en disant « j'ai cette vieille commode, j'aimerais bien lui donner une nouvelle vie, mais je ne connais personne qui restaure ». Eh bien là, on en aura probablement, on aura la même chose pour la restauration au niveau tapisserie d'un certain nombre de meubles. Vous aurez la chance... quand tu dis que tu exposes Véronique avec ton fils, il y aura probablement des photographies de ton fils.
2: Absolument.
0: Comment s'appelle-t-il ?
2: Alexis.
0: Et il exerce sous le pseudo de Alexis ?
2: Oui, Alexis photographe. Oui.
0: Ok. Il est à quel endroit ?
2: Il est indépendant, donc
0: oui.
2: Il est. D'ailleurs, vous allez le rencontrer au tube, puisqu'il va venir faire des photos au tube pour les 40 ans du tube.
0: D'accord.
2: Vous rencontrerez
0: donc,
2: à ce moment-là.
0: Lui aussi, c'est un régional.
2: Oui.
0: D'accord.
2: Absolument.
0: Et la photo est sa passion depuis toujours ?
2: Depuis toujours.
0: Est-ce que tu peux nous dévoiler un petit peu son...

0: environnement, est-ce que c'est plutôt un paysagiste, un portraitiste, un garçon qui fait de la macro?
1: Alors, il photographie essentiellement ici les concerts, les musiciens et les spectacles.
0: D'accord.
1: Par contre, il aime beaucoup les paysages, l'architecture aussi, des photos d'architecture, des bâtiments peuvent être intéressants.
0: Alors, je suppose qu'il est comme vous tous dans ce groupe d'artisans d'art. Vous écoutez Côte-Sud FM jour et nuit, pratiquement.
1: Absolument.
0: Vous êtes branchés dessus dans vos radios, ouais. Dans vos voitures et compagnie. Et nous avons fait déjà peut-être cinq émissions sur des photographes de la région. On a mis en valeur un laboratoire qui s'appelle l'Art du Tirage, qui est entre Angres et Saint-Vincent-de-Tyrosse, qui commence à avoir vraiment une montée en puissance auprès de tous les clubs de photos, que ce soit celui de Tyrosse, celui de Labène, celui de Saubion, de Seignos.
1: Oui, tout à fait.
0: Il fait beaucoup, beaucoup de tirages. J'espère que ton fils est venu les rencontrer,
1: absolument,
0: les voir.
1: Ils se connaissent très bien.
0: Très bien.
1: Oui.
0: Lui n'appartient à aucun club de photographie de cette région.
1: Il appartient au club de Seignos, justement.
0: Donc, il est avec Frédéric.
1: Oui.
0: D'accord. Donc, on vient de, je le dis pour ceux qui passent à Seignos, qui tournent autour de l'église et de la mairie. Il y a des panneaux qui ont été installés par la commune avec 8 ou 9 photos animalières qui ont été faites lors de la journée de la nature. Et c'est le club de Seignos. Et en fait, j'ai compris en les interviewant, tous ces gens-là, qu'ils sont plutôt membres de plusieurs clubs de photos en même temps. Mmh. Frédéric, dont je parle, Biol, il est également à Saubion.
1: Oui.
0: Et récemment, il y a eu une exposition du club de photographie de Saubion. Et nous recevons ici, Eric, je pense que tu en connais bien le nom. Moi, je l'ai un petit peu zappé. On a un de nos copains qui vient souvent nous parler.
2: Hein?
0: Oui, c'est ça.
2: Del Perro.
0: Et son prénom, c'est Monsieur Del Perro, qui vient fréquemment nous parler de ses photographies. Lui, il fait du paysage. Ceux dont j'ai parlé avant font de la macro et ils font également de l'animalier. Qu'est-ce que vous avez choisi de mettre sur votre stand, Véronique, mère et fils?
1: Mère et fils. Alors, des photos d'architecture.
0: D'accord.
1: Il va mettre aussi des photos de nature. Il a fait des photos au drone aussi qu'il va exposer.
0: D'accord. Et puis alors, en confidence, en off, mais après je te laisse
2: tranquille.
0: Ah oui, c'est Jean-Pierre Del Perro. Merci beaucoup, Eric. En off, tu nous confiais que tu as saccagé 2 ou 3 de ces photos pour faire des illustrations dessus.
1: Absolument.
0: Et ça n'a pas créé de dispute de famille.
1: Pas du tout.
0: Il était fier de voir le dessin de sa mère. D'accord.
1: On s'amuse beaucoup à travailler en collaboration.
0: Bah, c'est super. Alors, on va vous laisser un tout petit peu respirer, faire descendre un peu la pression. Eric est prêt à nous envoyer de la musique. Et vous le savez, ici, sur Côte-Sud FM, il colle toujours à l'actualité des invités. Écoutez bien les paroles de cette chanson.
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1: Vous êtes sur les antennes de Code Sud FM et tout va bien, puisque c'est la matinale hein, en compagnie de Véronique et Charline et Caïs et Noé. Et bien sûr, c'est vous avez écouté entre autres Art Déco de Madame Lana Del Rey.
2: Eh oui,
1: très belle chanson.
2: Je me doutais que ça collerait au sujet. Alors, on a le retour de Noé ici autour de cette table. Il va nous définir un certain nombre d'informations concernant le cinéma. Mais avant tout cela, est-ce qu'il peut nous parler de ce qui s'est passé au cours de la nuit du 21 juin pour la fête de la musique ?
0: Eh ben déjà, il faut savoir qu'il y a eu pas mal d'événements qui se sont fait annuler à cause de la canicule, vu qu'on était dans le rouge. Donc du coup, on a eu de la chance de pouvoir jouer quand même. Donc de base, on devait jouer en plein air, avec un endroit avec de la verdure et tout ça. Sauf qu'avec la canicule, du coup, on n'a pas pu jouer là et on a été déplacé dans une salle climatisée.
2: D'accord. Nous parlons d'une commune qui s'appelle comment ?
0: C'était à Molliette.
2: À Molliette. Donc tu étais à Molliette avec ton trio, OGS, ouais. Qui est un trio composé de son papa et de ton frère. Toi, tu es batteur. Comment s'est passée la soirée ? Y avait-il du monde ? Les gens avaient-ils joué le jeu ? Est-ce que les gens étaient sortis ? Puisque le gros problème qui se pose aujourd'hui, c'est qu'avec cette grosse canicule dont tu viens de parler, les gens hésitent à sortir.
0: Bah déjà, il faut savoir que la soirée, il y a eu plusieurs parties. Il y a eu une session de jam en première partie. Ensuite, il y a eu deux groupes avant nous. Le premier groupe, il a dû faire une demi-heure, 45 minutes de set. Ensuite, le deuxième groupe, ils ont fait une heure et demie. Et ensuite, du coup...
2: T'es intervenu à minuit, minuit et demi.
0: En fait, le problème, c'est qu'on a commencé à jouer à 22h. Non, plus.
2: Plus tard.
0: C'est ce que je raconte.
2: Oui, plus tard, oui.
0: On a commencé à jouer à 23h.

0: des gens capables de créer alors que nous, on est capable de rien du tout. Eh bien, les musiciens, quand ils se retrouvent dans la situation que tu as eue le 21, c'est ils considèrent leur set comme une répétition. C'est une façon de bien revoir l'ensemble de ce que l'on a en tête et de ce que l'on veut bosser. Alors, il y a effectivement une déception d'imaginer que peu de monde te voit, mais quand même, l'essentiel, c'est de s'exprimer musicalement. Et je pense que vous vous êtes éclatés tous les trois.
1: Bah, en soi, mon frère, il était quand même assez déçu.
0: D'accord.
1: Parce que non seulement, du coup, on est rentré assez tard, parce que Moliette, c'est pas tout près, hein, je vous mens pas.
0: Mm-hmm. Et puis, vous arrivez d'où tous les trois ?
1: De Tyros.
0: De Tyros.
1: On fait Tyros-Moliette, mm-hmm. c'est une demi-heure le trajet, donc c'est vraiment long.
0: Mm-hmm.
1: Et donc du coup, on s'est déplacé pour une demi-heure.
0: D'accord, d'accord. Bon écoute, ce sont des aventures, tu en vivras d'autres dans ton métier de musicien. Tant que c'est ça, c'est pas trop grave, parce qu'il peut y en avoir qui sont suivis de problèmes techniques, c'est-à-dire tout d'un coup monter sur scène et s'apercevoir que... coupure d'électricité, plus rien ne fonctionne, donc on ne peut pas s'exprimer. Enfin, il y a tous les cas de figure et c'est un métier qui va t'apprendre beaucoup de choses puisque tu le pratiques avec passion. De toute façon, tu vas t'enrichir. Tu es là autour de la table pour nous parler maintenant du programme des cinémas parce qu'ici, on le dit fréquemment, le Cinoche, c'est pas moche. Et puis, il le dit Eric, et là, c'est quand même notre spécialiste. Aller au cinéma, pourquoi en dehors des films, en dehors des actrices ? On peut rencontrer Monica Bellucci, bah oui, il y a plein de choses qui se font comme ça. Mais il y a surtout la clim, c'est-à-dire que dans une période de canicule, si vous vous faites une après-midi cinéma, vous êtes royal, vachement bien. Qu'est-ce qu'on peut aller voir dans notre coin ?
1: Alors aujourd'hui, pour ce lundi 22 juin, il y aura au cinéma Rex à Hossegor la bataille de Gaulle, l'âge de fer à 17h.
0: Conseillé par Eric, hein.
1: Ouais.
2: C'est un
1: bon film.
2: Ouais, je conseille.
1: Ouais. Okay, okay. Ensuite, à l'Atlantique à Souston, il y aura à 18h30 Julien et à 20h30 Disclosure Day.
2: Danny Spielberg.
3: Oui.
2: Ouais.

0: qui est, c'est une fresque, et c'est rare de voir des belles fresques comme ça en France. Et
1: je sais que c'est qui parle de 39-45, c'est ça?
0: Qui parle surtout de De Gaulle.
1: Et de
0: Charles De Gaulle,
1: dans ces moments-là.
0: Qui est un personnage quand même assez historique chez nous, hein. Et donc c'est un diptyque, sincèrement c'est un diptyque avec une belle fresque, avec plein de belles images. C'est un film qui a coûté assez cher, mais on voit sur l'écran que ça a coûté assez cher. Et on voit belles choses. Vraiment, c'est plaisant. Il dure 2h40 et sincèrement, vous sortez de là. Moi, j'ai à côté de moi une amatrice de cinéma qui est pas du tout comme moi, et bon, pour l'amener, c'est vraiment mon repère. Et en sortant de la salle, elle m'a dit c'est bien.
1: D'accord. Donc ça veut dire la température était bonne.
0: La température était bonne.
1: Et puisque tu nous parles d'un diptyque, est-ce qu'on peut aller voir le second sans avoir vu le
0: 26,
1: premier?
0: Tu n'as pas écouté.
1: Si. Oui. T'as pas écouté ma question, ça m'étonne pas, tu te fous complètement que je sois là ou pas. Mais est-ce qu'on peut aller voir le second sans avoir vu le premier?
0: Non, sincèrement, il faut voir les deux.
1: D'accord.
0: C'est pour ça qu'ils vont le sortir pour la fête du cinéma. Et sincèrement, il faut voir les deux, c'est plus sympa de voir les deux. Alors, si possible, bon, je dis bien si possible, essayez de les voir à la suite.
1: À la suite,
0: ça serait bien.
1: Ça, c'est une organisation.
0: Voir le premier, puis après, vous irez voir le second.
1: Quand ils vont projeter le second, le premier sera toujours en salle?
0: Oui, il est toujours en salle.
1: D'accord.
0: Ils font exprès pour de telle manière qu'on puisse avoir les deux
1: Bon, c'est
0: super.
1: Mais
0: voilà. Donc, c'est vraiment un film que je vous conseille. En plus, c'est une production française, donc il faut pas.
1: Et puis, une petite question ultra perso. Qu'est-ce que tu penses du dernier film de Pierre Salvadori?
0: Salvadori, La Vénus électrique. Vénus électrique, qui est une comédie, mi-comédie, qui est un peu dérangeante de temps en autre, mais c'est un très beau film. Ouais.
1: Tu as aimé?
0: Ouais, j'ai bien aimé. C'est bizarre. Hein, mais moi, j'aime bien ce film-là, un peu dans des ambiances un peu oniriques.
1: J'y suis allé ce week-end c'est un super film.
0: Il y a deux, trois films qui m'ont gêné, qui étaient dans le Festival de Cannes. Au Festival de Cannes, c'est L'Abandon, où ça m'a un peu gêné, mais qui est un très beau film, hein, celui-là fait partie de ces films-là.
1: Avant que le générique n'ait lieu aujourd'hui à 10h15, eh bien vers 10h10, je te poserai quand même, si tu l'acceptes, de me répondre, ce sera sans torture. Je crois que tu as un événement qui va se produire en termes de festival de musique bientôt à Biarritz ou à Bayonne. De cinéma, oui. J'ai dit quoi?
2: De musique.
1: Oh, pardon. Alors vraiment, j'ai la tête dans la...
0: d'aller dans les festivals de musique.
1: Et tu vas nous expliquer un petit peu comment on peut faire pour aimer autant le cinéma. Et nous expliquer ce que tu vas voir. Alors, on revient vers nos invités de ce matin, Charline et Véronique, qui l'une préside et l'autre, elle fait tout. Elle est secrétaire, donc elle organise le tout. Un festival des métiers d'art, avec comme caractéristique, on l'a déjà exprimé pendant le début de cette émission, des artisans pratiquant des arts différents, des restaurations différentes, des créations différentes, toutes avec des matières différentes. Et la seule chose que l'on n'ait pas dite, bien que ce soit aux arènes de Saint-Vincent-de-Tyrosse le 27 et 28 juin, samedi et dimanche en fin de semaine, à quelle heure on ouvre le Toril?
3: Alors, pour le samedi, c'est de 11h à 22h.
1: Vous êtes bien feignasse, hein?
3: Car nous avons un concert
1: avant,
3: à partir de 19h30 jusqu'à 21h30.
1: D'accord. Mais voilà. Qui sera sur scène? Ça ne sera pas OGS?
3: Et non, ils étaient venus jouer pour nous à TOS.
1: D'accord.
3: Super groupe, d'ailleurs.
1: Et là, vous aurez qui?
3: Là, c'est les Fancy Dogs.
1: D'accord.
3: Voilà, ils arrivent de Hurte, c'est un pote à moi qui fait du rockabilly.
1: D'accord.
3: Et voilà.
1: Combien sur scène?
3: Cette fois-ci, ils sont trois.
1: Trois, un trio.
3: Voilà, un trio, tout
1: Batterie,
3: à fait.
1: Batterie, contrebasse, guitare.
3: Contrebasse, guitare et chant.
1: Ah oui, d'accord. Voilà. OK. Et là, donc, à partir de 19h, le samedi soir.
3: 19h30.
1: Ouais, oui, mais de toute façon, les gens seront là.
3: Voilà, les gens seront là. Il y aura des food trucks pour qu'ils puissent déjeuner le midi, manger le soir.
1: D'accord.
3: Devant le concert.
1: On peut faire un petit clin d'œil au food truck? Comment s'appelle-t-il?
3: Qui
1: avez-vous choisi? Parce que Véronique, elle est forcément complètement concernée par ça.
3: Ah, évidemment.
1: C'est par elle que tout passe pour l'acceptation. Quels sont les food trucks que tu as acceptés, Véro, s'il te plaît?
4: Roule ma crêpe.
1: Ah bon?
3: Ah ouais.
4: Voilà. Et Onda Buena.
3: Buena Onda,
4: pardon. Buena Onda, Onda Buena.
1: Ouais, ouais. Alors, on rappelle, parce qu'ici, ce sont des amis à nous, que Roule ma crêpe, c'est la seule façon de pouvoir offrir un très beau bouquet de fleurs à la personne que l'on aime, puisque on vous sert pas la

0: crêpes à plat avec du sucre ou de la confiture dans une assiette en carton. On vous propose un très joli bouquet de fleurs à partir d'une crêpe. Je ne sais pas si tu les connais, Noé, mais ça vaudra le coup que tu offres une crêpe à ton papa une fois qu'il aura correctement joué sur scène à tes côtés.
1: Qui t'aura pas engueulé. Et pour la petite histoire, ces deux food trucks seront à notre fête le 19 septembre. Buena Onda Food. Et Roule Ma Crêpe seront présents pour notre fête. Voilà, je disais comme ça.
0: Qui eux seront présents pour le déjeuner et le dîner également.
1: Oui, tout
0: d'accord,
1: à fait, toute la journée.
0: Bon, ben, vous aurez l'occasion de les voir une seconde fois, puisqu'ils seront à la fin de cette semaine, ils seront présents dans les arènes de Tyros. Bon.
2: Et il y a le dimanche aussi.
0: Eh ben oui, on va parler du dimanche.
3: La buvette.
2: Et il y a la buvette aussi.
3: Qui est tenue par Lou Krabotz.
2: Exactement.
0: Est-ce que tu as la gentillesse de
3: dire
0: Je t'en prie. Je sais que tu es bien élevé et que tu t'adresses toujours.
3: Oui, nous avons la buvette qui va être tenue par l'association Lou Krabotz.
0: D'accord. Qui est une association de Tyros.
2: De Tyros, tout à fait.
0: D'accord.
2: Exactement.
0: Ok. Voilà. Donc, je rappelle qu'il ne faut pas avoir peur de rentrer dans les arènes.
2: Non.
0: Il n'y aura pas de taureau.
2: Du tout.
0: Il n'y aura que des exposants d'art. Est-ce que, en 4 ans, Charline, est-ce que tu as constaté des réactions des exposants des années précédentes? Est-ce que certains ont souhaité revenir impérativement et te tannent en te disant « Non, Charline, je t'en supplie, ne me mets pas de côté, je veux y être » ou est-ce que tu t'es fait une règle de mettre... plein de monde en valeur et de tourner autour de ce que tu connais de ce métier.
2: Oui, on essaye de faire tourner, c'est normal. Parce que bon, après, il y en a beaucoup qui sont revenus cette année, mais parce que personne ne s'est placé pour leur métier. Donc du coup, bon, on les a acceptés. Mais après, il y aurait eu quelqu'un qui se serait placé. Évidemment, on aurait interchangé pour justement faire tourner tous les métiers et tous les artisans pour que tout le monde ait la chance de se montrer.
0: Mmh. Voilà. Alors, les artisans d'art ont pour état d'esprit d'être assez réservés, d'être assez renfermés. Ce ne sont pas des gens qui font beaucoup de communication, ce sont des gens qui brillent par les résultats de ce qu'ils entreprennent. Comment t'es allé les chercher? Est-ce que ce sont des gens... as-tu un réseau d'artisans d'art que tu vas contacter en leur demandant d'être, s'ils acceptent, si ça correspond à leurs emplois du temps, d'être présents à ta manifestation?
2: Alors, en 4 ans, j'avoue qu'on a quand même un bon petit réseau. Et avec Véro, cette année, on a couru après tous les festivals, les marchés, pour trouver des artisans d'art,
3: les
2: pour justement agrémenter notre réseau.
0: Mmh.
2: Voilà. Et au fur et à mesure, on a demandé si certains voulaient venir ou si ce n'était pas cette année, ça serait l'année prochaine. Voilà. Mais on a déjà quand même un sacré potentiel d'artisans d'art.
0: Oui. Est-ce que dans le domaine de l'objet de décoration fait avec des matières particulières, est-ce que vous avez quelqu'un lors de cette session?
2: Oui, on a Chagiz.
3: Et on a aussi
2: l'univers de la création,
3: l'ours qui travaille le fer. Oui, on a quand même pas mal de.
0: Oui. On a pas mal de.
3: On a quand même pas mal de matières qui vont être présentées et travaillées de façon différente.
0: Je vous encourage à faire la connaissance ou à rencontrer une jeune artiste qui travaille à partir d'aiguilles de pin et qui
2: l'univers
0: fait.
2: L'univers de la création.
0: C'est l'univers de la création.
2: Elle est avec nous.
0: Elle sera là.
2: Ah oui, elle est avec nous.
0: Moi, je ne connaissais que son prénom. Je ne connaissais pas le nom de son association.
2: C'est l'univers de la création.
0: C'est fantastique ce qu'elle fait.
2: Ah oui, c'est très beau.
0: Alors, je peux en parler simplement pour essayer.

0: passant par le vide-poche, en étant sur d'autres objets de décoration que l'on pose un peu partout dans sa maison. Et je vous raconterai, il y a même une saisonnalité qu'elle utilise pour faire ses objets. C'est quelqu'un d'assez merveilleux. On va écouter un tout petit peu de musique et on revient auprès de nos invités dans quelques secondes.
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1: Vous êtes sur les antennes de Côte-Sud FM et tout va bien, c'est la matinale avec évidemment en présence de Véro, Nick, Charlène, Caïssé et Noé sur les antennes de Côte-Sud FM et c'était les chaises vides. Et on retrouve Monsieur Claudius pour cette belle interview.
2: Alors nous étions en train de parler de ce festival des métiers d'art qui va avoir lieu dans les arènes de Saint-Vincent de Tyros le samedi 27 et le dimanche 28. On a compris que le démarrage était aux alentours de 11h pour ce qui est le samedi et qu'il y aura un concert en fin d'après-midi vers 19h30. Et donc c'est vraiment un moment où il faudra que vous alliez passer, allez, deux petites heures de promenade. De stand en stand, vous trouverez de quoi résoudre des problèmes que vous avez chez vous et que vous ne soupçonniez même pas. Mais je vais profiter de la présence de notre copain Noé pour qu'il nous dévoile un petit peu le festival qui va avoir lieu prochainement et qui traite de cinéma, puisque tu viens de nous faire les annonces des différentes projections des communes qui nous avoisinent. Qu'est-ce qui va se passer en fin de semaine à Bayonne ou à Biarritz?
3: À Biarritz. Donc du coup, le festival s'appelle Nouvelle Vague. Il se déroulera du 23 au 28 juin. On pourra avoir la présence de CSFN le mercredi 24 de 11h à 12h. Et jeudi et samedi de 17h à 18h.

0: 18h. Le jury du 4e Biarritz Film Festival, parce qu'il faut savoir que c'est le 4e déjà, Nouvelle Vague est présidée par la comédienne, réalisatrice et productrice américaine Kristen Stewart. Elle est entourée du réalisateur, scénariste et monteur français Nathan Ambrosioni, de la comédienne française Susie Bemba, de la réalisatrice et scénariste italienne Carolina Cavalli, de la comédienne britannique Esme Creed Miles, du comédien indien Ihsan Kattar, de la comédienne canadienne Whitney Peake.
1: Prends ton temps, on a jusqu'à 10h15. Prends ton temps, Noé.
0: Et du comédien, réalisateur et scénariste français Raphaël Quenard, qui est pour moi mon préféré dans cette liste, parce que je trouve que c'est un très très bon acteur.
1: Tu es féru de cinéma ?
0: J'adore.
1: D'accord.
0: Après, je suis pas cinéphile, mais...
1: Cinéphile, ouais.
0: Excusez-moi.
1: Non, c'est pas grave.
0: Mais ouais, je regarde pas mal de films et j'essaie vraiment d'inculquer mon entourage à regarder des classiques et tout ça. Donc.
1: Tu n'as pas le sentiment d'être un fils caché de Eric à la technique ?
0: Non. Non. Je vais pas regarder.
1: Vous n'avez pas lien de parenté ?
0: Non.
1: D'accord.
0: Moi, je regarde les gros films. Genre, par exemple, moi, mon film préféré, c'est Fight Club. Tu vois,
1: d'accord.
0: C'est vraiment les gros classiques et du coup, je regarde tous les films de l'époque qui ont été des gros classiques.
1: D'accord, ok. Alors, ce festival, il va démarrer quand ? Et il va se situer, je crois, dans 3 endroits différents sur Biarritz. Est-ce que tu peux nous en parler ?
0: Je sais pas si c'est documenté l'endroit, mais dans la merde là.
1: Je croyais que c'était marqué sur le...
2: Non, ça sera sur 3 endroits. Le premier, ça sera évidemment la gare du Midi. Le deuxième, ça sera au Royal, au casino. Et le troisième, on ne sait pas, ça sera des conférences de presse qu'il y aura là-bas. C'est au casino de Biarritz. Et donc toutes les conférences et tout ce qui est parallèle à tout ça. Et exceptionnellement, cette année, ils ont ouvert un nouveau festival à l'intérieur du festival, qui est un festival de courts-métrages. Et ayant déjà reçu tous les liens et avoir vu tous les films, je peux vous dire que c'est de la très très haute qualité.
1: Alors, tu seras présent, d'après ce que j'ai
2: compris. Justement, nous allons réaliser de 11h à midi, mercredi, une émission en direct avec la présence du président du festival qui sera là pour nous expliquer et pour nous présenter ce festival. Et à partir de jeudi, de 17h à 18h, jeudi, vendredi, samedi, il y aura une émission en direct du festival. Et en compagnie, en particularité, ces émissions-là sont en partenariat avec Radio Biarritz, hein, sur la station de radio qui est située sur Biarritz. Donc, on fait une émission conjointe. Et donc, on sera là pour présenter le festival. Il y aura des potins, il y aura des interviews, il y aura plein de belles choses.
1: J'espère que tu emmènes Noé, Eric.
2: Ah non, il reste là, Noé.
1: Non,
2: il est petit, il faut
1: lui donner une récompense d'avoir
0: j'espère
1: eu.
0: J'espère que tu intervieweras Raphaël Quenard.
2: Oui, je vais le faire. Ouais.
0: C'est un très bon acteur, c'est prévu.
2: Raphaël Quenard, c'est prévu. Il y a aussi Xavier Dolan qui est prévu et samedi. Monica Bellucci.
1: Oui, voilà. Wow. Mais non, donne-moi quand même une vraie réponse. Pourquoi tu ne l'emmènes pas ?
2: Hein, parce que point de vue d'assurance, malheureusement, c'est assez compliqué de pouvoir le prendre.
0: Ah oui, il y a un truc qui m'arrive, c'est lui qui trinque.
2: Malheureusement, je peux pas.
1: C'est vrai ?
0: Ah, oui. C'est ça.
1: Et tu serais du genre à ce qu'il t'arrive quelque chose que pour embêter Eric ?
0: Pourquoi pas ?
2: Capable.
1: Alors, quelques dernières informations et puis on passera à autre chose. Tu nous redonnes le jour de démarrage, les premières projections.
0: Le 23
2: à partir de 19h, vous avez l'ouverture.
1: Le 23, c'est demain. Hein.
2: Ouais, c'est demain. À partir de 19h, il y a l'ouverture du festival, mais ça commence dans la journée. Il y a des films dans la journée parce qu'il y a tellement de programmes.
0: Et il faut savoir que du coup, il va y avoir plusieurs projections durant ce festival. Mm-hmm. Et du coup, le jury, avec toutes les personnes que j'ai citées, dont Raphaël Quenard, vont remettre le grand prix, le prix du jury et le prix d'interprétation lors de cette cérémonie. De clôture qui se déroulera le samedi 27 juin.
1: Parle pas trop fort parce que Caïs s'endort, donc il faudrait pas faire trop de bruit. Caïs est en train de finir sa nuit du 21 juin. C'est assez exceptionnel à voir. Heureusement qu'on n'est pas télévisé, mais tiens, chez TV Land, ça devrait faire un tabac, ça. Alors, je reviens vers toi, ma copine Charline, pour que tu nous expliques un petit peu le temps que ça te prend d'organiser ce joli festival, ce rassemblement. Nous le savons, pour être des organisateurs d'autres choses, les gens ne répondent pas au premier coup de fil ni au premier mail. Ce ne sont jamais des one-shot avec des réponses immédiates. Il faut souvent appeler 3, 4, 5 fois. On a même besoin d'une volonté d'enfer lorsque l'on veut vraiment quelqu'un de précis et qu'on sait qu'il pourrait y être favorable, mais il ne nous répond pas. Comment ça s'est passé pour toi ?
3: Alors déjà, nous avons commencé en février.
1: En février ?
3: En février.
1: D'accord.
3: Voilà, déjà. Et après, oui, ça...

0: entre envoyer des mails, le WhatsApp, le Messenger, tout le monde n'a pas tout ça. Donc, du coup, il faut repartir sur SMS. Donc, c'est toujours, encore ce matin, j'étais encore en train d'envoyer des SMS pour faire de la relance.
1: Alors que c'est en fin de semaine.
0: Et oui, tout à fait.
1: Alors, on va quand même parler de ce qui s'est passé avant. Avant le fait de se retrouver dans les arènes de Saint-Vincent de Tyrosse, je rappelle, le samedi 27 et le dimanche 28. On t'a vu au tube, à Seignos. On t'a vu de mémoire à Tos. Est-ce que à chaque fois que les autorités te voient arriver dans leur commune, est-ce que tu es accueilli comme tu le souhaites, avec les bras grands ouverts?
0: Alors j'ai envie de dire pas forcément.
1: D'accord.
0: Alors, voilà, je vais être honnête. Oui, mais bon, là à Tyros, c'est juste parfait.
1: D'accord.
0: Parfait. Voilà. Parce que maintenant, l'association est à Tyros.
1: Ouais.
0: Voilà, donc.
1: Elle s'appelle comment l'association? Parce qu'on parle du festival, mais l'association s'appelle comment?
2: Maestri Art.
1: Maestri Art. Oui. Et on peut contacter cette association de quelle façon, Véronique?
2: Soit par mail. Ouais. Et on peut aussi nous joindre par Facebook ou par Instagram.
1: Alors, le mail, on l'invente ou tu le donnes?
2: Non, je le donne, tout en minuscule, Association Maestri Art, en un seul mot.
1: Comment ça s'écrit, Maestri Art?
2: M-A-E-S-T-R-I-A-R-T.
1: Tout attaché.
2: Voilà, tout attaché.
1: @gmail.com. Et il y a un numéro de téléphone où on peut laisser un message sur le répondeur ou pas?
0: Oui, 06 84 61 92 55. Et vous trouverez chez moi.
1: Voilà, et ce téléphone, bien évidemment, ou ce mail, vous pouvez l'utiliser soit de deux façons différentes. On va même dire peut-être de trois façons différentes. En un, vous êtes artisan d'art et vous avez découvert cet événement et vous avez envie de vous rapprocher de Véronique et de Charline pour la prochaine édition.
2: Oui,
1: ça, c'est le premier cas.

0: interviennent, quels sont les musiciens et compagnie. Et puis la troisième façon d'utiliser un mail ou un numéro de téléphone avec répondeur, c'est pour pouvoir féliciter les gens qu'on a organisé une fois que vous y êtes passé. C'est toujours agréable de pouvoir lire un petit message ou d'entendre un petit message comme quoi vous avez passé un bon moment. Ça réconforte les gens qui organisent.
1: Tout à fait.
0: Alors on a parlé du samedi soir 19h30 au niveau du groupe de musique. Oui. Mais le dimanche, c'est muet. Où il se passe autre chose au niveau animation?
2: Ah bah non, on sera toujours là.
0: Ouais, déjà. Donc,
2: l'ouverture au public, c'est 10h.
0: Ouais.
2: Voilà.
0: Une heure plus tôt.
2: Oui, tout D'accord. à fait. Oui, mm-hmm. parce qu'on va fermer un petit peu plus tôt le soir aussi, parce que du coup, il va falloir remballer. Hein.
0: Oui,
2: voilà,
0: bien
2: c'est
0: sûr.
2: Pas le tout.
0: Bien sûr.
2: Ouais. Du coup, voilà, ouverture 10h et toute la journée, il y aura des animations et des démos sur les, comme le samedi d'ailleurs, il y aura des démos sur les stands.
0: D'accord.
2: Voilà, mm-hmm. sur les
0: chaque
2: artisans.
0: Artisan, chaque artisan va en tout cas, évoquer une
1: un
0: partie de son
1: nombre,
0: métier.
1: Oui. Oui. Mmh.
2: Exactement.
1: Nombre, oui.
0: D'accord.
2: Et nous avons, on a oublié de le dire,
0: non,
2: deux
0: non, pas
2: tombolas.
0: Encore, on a le temps.
2: Oui.
0: Deux tombolas.
2: Tombolas. Voilà. On en a une le samedi et une le dimanche. Mmh. Voilà. Tous les lots sont offerts par les artisans d'art.
0: D'accord.
2: Voilà. Donc, ce sont que des choses...
0: Des objets de valeur.
2: Des objets de valeur qui, voilà, qui nous offrent.
0: Toi, tu donnes un fauteuil? Tu donnes du tissu?
2: Moi, ce sera, je ne dis pas ce que c'est moi.
0: Ah bon, d'accord. Un dé à coudre. Un dé,
2: oui,
0: à, coudre,
2: voilà,
0: un dé à coudre. En or massif.
2: Oui, oui, ça me prenait trop de place à l'atelier. Je me suis dit, bon, allez, voilà.
0: Allez, hop. Cette comptoise, voilà. Cette comptoise
2: c'est
0: va
2: ça.
0: Être...
2: Donc, voilà. Deux tombeaux là, super importantes. Mmh. Et, voilà. Et le dimanche, nous fermons les portes à 18h.
0: Participation à cette tombeau là?
1: Un euro
0: le
1: ticket.
0: Le ticket, d'accord.
2: Voilà.
0: Et les tirages au sort ont lieu.
2: Alors, le samedi, c'est 17h.
0: D'accord.
2: Et le dimanche, c'est 16h.
0: D'accord, 16h. Ok. Donc, voilà, vous venez le matin, vous prenez deux carnets. Ce sont des carnets de 10. Hein.
2: Très bien.
1: Oui,
2: 100.
0: Bah, deux carnets. Deux carnets quand même. Et puis, vous venez au tirage au sort. Vous venez au tirage au sort, soit à 17h le samedi, soit à 17h le dimanche. Et vous allez pouvoir repartir avec plein de lots dans la musette. Véronique, tu as été en charge certainement d'intervenir auprès de chaque artisan pour savoir justement comment ils allaient participer à cette tombola. Est-ce que tu as été bien reçue sur chaque stand? Est-ce que tout le monde est tout à fait favorable?

0: un speaker.
1: D'accord.
0: Qui sera là, du coup, ben, pour mettre la musique de fond.
1: Bien
0: voilà,
1: sûr.
0: Et aussi pour...
1: pour interroger,
0: animer, voilà,
1: ouais,
0: interroger les artisans, gens. Pour voilà, faire animer le lieu. En
1: pour
0: fait.
1: Les mettre en valeur.
0: Voilà, tout à
1: pour
0: fait.
1: Les mettre en valeur.
0: Oui.
1: Alors, dans les arènes, je ne sais pas si vous y êtes déjà allé pour d'autres manifestations, mais vous savez qu'il y a une partie ombre et une partie soleil.
0: Oui.
1: Si jamais on a la chance d'avoir le temps de cette semaine, et je ne sais pas si ça ne se prolonge pas jusqu'à la fin de la semaine prochaine, quels sont les artisans qui ont eu la chance d'avoir leur stand en plein soleil?
0: Alors ça, on verra. Parce que du coup, on ne sait pas trop, mais bon, voilà, on est sous tonnelle et on va récupérer des parasols aussi.
1: Oui. D'accord.
0: Voilà, comme
1: d'accord.
0: Ça, on va essayer de pallier. Mais bon, normalement, vendredi, ça doit descendre.
1: D'accord. Oui. Il ne faut pas mettre un artisan en friandise, hein, côté soleil.
0: Non, c'est mieux. Il n'y en a pas.
1: Si tu as un chocolatier.
0: Non, il n'y
1: a pas.
0: Les métiers de bouche ne font pas partie.
1: Vous ne les considérez pas comme artisans d'art?
0: Là, non, on fait artisans d'art...
1: Solide.
0: Solide. Voilà.
2: D'accord. Non comestible.
0: Pour l'instant, voilà.
1: Non comestible. Alors, vous nous en avez parlé, on va pouvoir se restaurer. Vous
0: oui.
1: avez deux food trucks qui seront là. Est-ce que vous avez la gentillesse de nous donner leurs horaires de présence? Et on écoutera tout de suite après de la musique.
0: Ah bah, ils seront avec nous à partir de...
1: De 10h le matin, 10-11h?
0: Déjà le samedi, 11h,
1: 22h. Ouais.
0: Voilà, enfin 21h30.
1: Ah, ils vont être là toute la journée.
0: Oui, toute la journée.
1: Ils ne sont pas là pour assurer les deux moments de repas.
0: Ah non, ils vont être là toute la journée.
1: D'accord.
0: Ils vont être là toute la journée. Okay. Et le dimanche, pareil.
1: D'accord. Et c'est les deux mêmes, les deux fois.
0: Ah oui.
1: C'est super, vraiment c'est super. On va écouter un petit peu de musique et puis je reviens vers vous pour la dernière ligne droite de cette matinale. Car comme vous vous en êtes déjà rendu compte, ça passe très vite. Il reste plus que 10 minutes.
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0: Attends, en présence de Véronique, Charline, Caïs et Noé. Et bien sûr, oui, Noé, c'est toi, Noé. Il est là, Noé, et Caïs aussi. Et en compagnie de Claude pour cette dernière ligne droite.
1: Par moment, c'est plutôt Caïs qui n'est pas là. Noé, il est bien présent.
0: Il est là, hein. Caïs.
1: Ah, mais il est là, il réfléchit.
0: Il est là, il est là.
1: Il réfléchit. Alors, hors antenne, Charline, nous évoquions qu'une manifestation comme celle-ci, elle ne se fait pas sur deux têtes, même si elles sont bien faites, si elles pensent bien, si elles sont structurées. Et tu avais, t'avais envie de tirer un coup de chapeau à tous les gens qui vous accompagnent dans l'organisation de ce festival. C'est le moment, l'antenne est à toi et tu peux en profiter comme tu le voules.
2: Parfait. Donc nous tenions à remercier Léa qui s'est occupée de toute la com. Et franchement, elle a fait un boulot de malade.
3: Ouais, de
2: dingue.
3: Vraiment.
2: Donc, elle a fait une présentation pour chaque artisan qu'elle a passé sur Insta et Facebook, les visuels, enfin voilà, toute la com, elle a tout fait.

0: Est-ce que les gens ont répondu rapidement présent ou est-ce qu'on profite de cette antenne pour dire qu'il est encore possible, si vous êtes libre, d'aller aider Charline et Véronique en utilisant bien sûr le mail, vous les appelez, donc elle va nous le redonner, Véronique, elle n'est pas...
1: Le mail, oui. Donc association tout en minuscule Maestriart, Maestriart, sans espace, sans point, @gmail.com.
0: Voilà, vous leur dites coucou, j'ai un peu de temps à vous consacrer.
2: Non, on a tout le monde.
0: Ah, tu as tout le monde.
2: Voilà.
0: D'accord.
2: Tout le monde.
0: C'est chouette.
2: Mais c'est super, oui.
0: Et vous êtes combien alors? Ils sont combien à t'accompagner dans cette expérience?
2: Alors, j'ai embarqué dans l'aventure ma mère, des clientes à moi pour tenir la tombola, mm-hmm, et une amie aussi. Et ensuite, on a embarqué nos maris, les copains, et on a surtout les artisans qui viennent se mettre en place, qui nous aident beaucoup, beaucoup, beaucoup, beaucoup. Donc, oui, ils ne sont pas là que pour eux, en fait.
0: D'accord.
2: Voilà, on est quand même...
1: C'est un échange.
2: Oui, c'est un échange.
0: D'accord. Voilà. Chaque artisan va avoir l'occasion, grâce à ce speaker que l'on n'a pas nommé, comment s'appelle le speaker qui sera là?
2: WSA.
0: D'accord, c'est un garçon habitué à ce genre de manifestation. Oui. Et il va pouvoir passer avec son micro de stand en stand, et chaque artisan va expliquer son travail.
2: Tout à fait.
0: Pour laquelle il est là. C'est bien ça l'idée?
2: Exactement.
0: C'est une très, très chouette chose. Il n'y a vraiment pas de souci. Alors, dans ce genre d'organisation, ce dont il faut se prévaloir, auquel il faut faire attention, c'est que l'interview qui aura lieu chez Madame Fauteuil à 11h du matin, le samedi matin, les gens du dimanche ne vont pas l'entendre. Donc, j'espère qu'il va pouvoir retourner un certain nombre de fois. D'abord, c'est une arène, donc il est là pour tourner.
2: Voilà,
0: il est là pour tourner tout

0: de Coachil FM, et c'est bien comme ça, puisque restez bien sûr sur nos antennes, hein, on est bien d'accord.
1: On ne quitte pas l'antenne.
0: Non, il ne faut pas quitter l'antenne. Voilà, c'est avec ça que se termine cette émission. Merci Véronique.
2: Merci à vous.
3: Merci, à très bientôt.
0: Merci.
3: À ce week-end.
0: À ce week-end, on rappelle.
2: On vous attend, nombreux.
0: On rappelle votre manifestation, on l'a redit.
2: Oui,
0: allez,
2: encore une fois.
0: Allez-y.
3: Le Festival des métiers d'art à Saint-Vincent-de-Tyrosse le 27 et le 28 juin.
0: Voilà, c'est fait. Merci Caïs, merci mon petit Noé, merci Claudius. C'était votre émission matinale. Rendez-vous demain sur les antennes de Côte Sud FM. Prenez soin de vous et aussi des autres. Bye, au revoir et on vous aime.

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0: Pour attraper un objet, me laver. Est-ce qu'il y a du matériel qui pourrait m'aider?
1: La réponse de Raphaëlla Aigli, ergothérapeute.
2: Oui, il y a du matériel qui peut vous aider, c'est ce qu'on appelle les aides techniques. Et en tant qu'ergothérapeute, on peut vous accompagner à la mise en place. Donc moi, mon but, c'est que les personnes elles puissent être le maximum autonomes dans le quotidien. Donc là, pour vous, par exemple, ça pourrait être une pince à long manche qui permettrait de ramasser un objet au sol. Mais il existe aussi des choses pour enfiler les chaussettes, pour que le téléphone ait un flash lumineux dessus. Il y a vraiment beaucoup de choses qui existent et ce qui est important, c'est de trouver le matériel qui corresponde à vos besoins et que vous puissiez l'essayer pour savoir lequel vous correspond au mieux. Pour trouver des informations complémentaires, vous pouvez vous renseigner sur le site pourlespersonnesagees.gouv.fr ou vous renseigner auprès des ergothérapeutes de votre département. 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
1: La question de Jocelyne, 82 ans.
2: Je vis seule et je fatigue de plus en plus. J'aurais besoin d'aide pour le ménage, les courses et peut-être même aussi pour ma toilette. Qui peut me renseigner sur les services qui existent et aussi sur les démarches ?
1: La réponse de Déborah Hensminger, experte auprès de la Caisse nationale de solidarité pour l'autonomie.
3: Bonjour Jocelyne. Si vous sentez que vous avez besoin d'aide pour certaines tâches du quotidien, il existe des professionnels pour vous conseiller et vous aider. Vous pouvez déjà prendre rendez-vous chez votre médecin pour faire le point sur votre santé. Ensuite, le plus simple est de contacter votre mairie, votre centre communal d'action sociale ou un autre point d'information proche de chez vous. 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

0: produire, qui ont besoin d'être là, de se faire entendre. C'est comme ça qu'ils font leur promo, c'est en étant présents dans ce jour d'événement, dans ce genre d'événement. Eh bien, eux, ils étaient là et ils nous ont, pour certains d'entre eux, ils nous ont vraiment égayé les soirées. Alors, nos invités, j'en témoigne, hein, puisque je les ai en face de moi, ils sont en pleine forme, ils ont visiblement pas veillé toute la nuit. Qu'est-ce que tu as fait, Charline, avant que l'on parle ensemble du Festival des métiers d'art en 2026, qui est déjà la 4e édition? Mais qu'est-ce que tu as fait ce week-end?
1: Piscine.
0: Piscine? Oui. C'était bon?
1: Ah oui.
0: Elle était à température suffisamment ambiante pour que tu te sentes bien dedans.
1: Parfaite.
0: Parfaite. Alors, je rappelle, Charline, que tu es la fondatrice d'un festival qui en est à sa 4e édition. Ici, dans la région, on te connaît sous le sobriquet de Madame Fauteuil, puisqu'il y a quelques années maintenant, tu as créé, et on voit ta voiture se promener un peu partout dans les communes, avec Madame Fauteuil, eh bien, tu restaures des meubles, tu les capitonnes, tu les remets à neuf. Et évidemment, je me souviens d'avoir utilisé les services de ton savoir-faire, et je peux reconnaître que tu es brillantissime.
1: C'est très gentil, Claude. Merci beaucoup.
0: Je le pense vraiment. Donc, ça a démarré il y a maintenant 6 ans, 7 ans, je crois.
1: Je rentre dans ma 8e année.
0: 8e année, déjà. Et c'est un super beau travail. C'est arriver à prolonger des meubles anciens et des meubles qui nous sont chers parce qu'on les a toujours vus et qu'ils étaient un tout petit peu affaissés par le temps. Eh bien, leur redonner une certaine jeunesse, c'est plutôt pas mal. Donc, tu es présidente d'une association qui gère le Festival des métiers d'art. Lui, c'était une création il y a 4 ans. Qu'est-ce qui t'est passé par la tête au moment où tu as créé cet événement?
1: Nous étions 3 et du coup, on s'est rencontrés. Et en fait, lors d'un apéro.
0: Mmh. Allô?

0: une page, dans une planche.
1: Ça se peut. Tout à fait.
0: Eric, fais attention, tu vas être bientôt en littérature, un peu partout dans les librairies.
1: Peut-être que demain matin, vous serez sur Instagram. Oui, oui, tout à fait. Je vais y réfléchir.
0: Alors, c'est un métier que vous avez pratiqué ici ? Vous êtes d'ici, Véronique ?
1: Non, moi je viens de la région parisienne.
0: Oui, où étiez-vous ?
1: J'étais à Écouen.
0: D'accord.
1: Là où il y a le musée de la Renaissance, pas très loin de Chantilly. Et à la retraite, je suis venue ici dans les Landes.
0: Je vous rassure, ça ne se voit pas du tout. Moi, je suis en face de vous. On pourrait vous donner encore une bonne dizaine d'années de boulot.
1: Merci.
0: Et alors, vous êtes, bien sûr, comme toujours, quand on est à la retraite, on n'a pas de temps pour soi. Et vous vous êtes investi complètement dans la création, enfin, dans l'organisation auprès de Charline de ce festival des métiers d'art. Qu'est-ce que vous lui avez apporté, puisque vous n'exposez pas, vous ?
1: Si, vous allez exposer, vous aurez un stand. D'accord. On va avoir un stand avec mon fils qui est photographe.
0: D'accord.
1: Et en fait, je vais mettre des petits dessins à moi et il va exposer des photos. Et on a fait un combiné des deux, c'est-à-dire que sur des photos à lui, je vais dessiner. Ce qui va faire.
0: Vous allez polluer son travail. Bravo, Véronique.
1: Absolument.
0: Quelle mentalité de mère. De mère abusive.
1: Mais avec humour. Pas de choses.
0: Il vous a laissé faire.
1: Oui.
0: C'est une honte.
1: Voilà.
0: Charline, tu as découvert Véronique dans quelles circonstances ?
2: Parce que c'était une cliente à moi.
0: D'accord.
2: Voilà. Et
0: Elle nous l'a dit tout à l'heure, elle donne des fauteuils à restaurer ou un canapé ou une bergère, je ne sais pas.
2: Exactement.
0: Et puis l'amitié, c'est la discussion. Il faut dire que toi, tu es assez taiseuse, hein. Tu ne parles pas beaucoup. On a du mal à te sortir les mots. Et à partir de là, tu as souhaité qu'elle vous rejoigne.
2: Tout à fait. Une fois eu fini les fauteuils avec un tissu fait sur mesure,
0: d'accord,
2: que Véro avait choisi voilà, qu'on a fait faire sur mesure. Une fois les fauteuils installés, ben on ne sait pas pourquoi, hop, la magie a opéré, puis ben après on ne s'est plus quitté, voilà.
0: C'est bien. Alors une des caractéristiques de ce festival, c'est que il y aura des exposants et quand on vient les voir, ils sont uniques dans leur art. C'est-à-dire qu'il n'y a pas deux exposants qui pratiquent la même technique. Alors ça, c'est plutôt, on va dire, pas mal pour les artisans présents, mais c'est très difficile pour ceux qui n'ont pas été choisis ou qui n'ont pas la chance de faire partie de ton réseau, de pénétrer ce festival et de se faire connaître. Comment tu arrives à gérer ça ? Parce que ça ne te fait pas que des amis.
2: Non, c'est sûr, mais on est obligé parce que c'était la ligne depuis le début du festival, c'est de ne pas avoir de doublons pour que chacun puisse montrer son savoir-faire et de travailler. S'il y en a deux qui font la même chose, c'est pas très bien.
0: Je suis sur le principe complètement d'accord, sauf que dans deux expressions artistiques, il peut y avoir deux orientations différentes. Je donne comme exemple, par rapport à Véronique qui parle d'illustration, ici dans la région, on a un illustrateur qui monte bien, qui monte beaucoup, qui s'appelle Boris Higelman, qui fait pratiquement toutes les couvertures de tous les festivals et beaucoup d'affiches de choses qui rayonnent dans le camp. Il a des expositions perso parce qu'il a un moyen d'expression dans l'illustration qui est très, très original. Il fait des lettres de l'alphabet et avec des lettres de l'alphabet, il compose des paysages. Donc c'est original. Donc ça, tu ne le trouves pas ailleurs.
2: Moi
0: qui ne suis pas un spécialiste de l'art dans sa généralité, je suppose que dans toutes les expressions artistiques, c'est la même chose. Tu dois avoir un restaurateur qui ne restaure pas de la même façon, qui ne restaure pas les mêmes choses. Il y en a qui doivent ne pas savoir restaurer ou remettre en état une commode, une armoire, une comptoise ou des choses comme ça. Et ils auraient leur place.
2: Bah, j'ai un exemple. On a deux céramistes.
0: Ouais.
2: Donc il y en a une qui travaille la terre noire.
0: D'accord.
2: Et l'autre travaille la terre, le grès blanc.
0: D'accord.
2: Voilà. Donc du coup, on s'est mis d'accord. Toutes les deux, elles sont mises d'accord. C'était bon. Elles ne faisaient pas du tout la même chose.
0: La même chose. Voilà. Tu les as pas mises côte à côte dans l'endroit de l'exposition.
2: Tout à fait. Mais voilà, elles ne travaillent pas la même terre. Donc du coup, ça a matché.
0: Alors, cette année, avant que nous continuions à développer, cette année, qu'est-ce que l'on va retrouver comme monde artistique Allez, Véronique, on se lance ou
1: Oui.
0: Allez,
1: oui,
0: allons-y, Véro. Il faut que tu bosses un peu.
1: Oui,
0: hein,
1: oui,
0: c'est
1: oui,
0: parce que
1: oui, bah oui,
0: d'abord,
1: oui.
0: Une présidente.
2: Faut que
0: une présidente, ça a ses limites. Oui. Ça travaille beaucoup, donc il faut les laisser.

0: se reposer. Ici, on en sait quelque chose. On a un président qui fait tout à fait autre chose que la technique ce matin. Mais en tout cas, à toi.
1: Alors, nous avons... nous avons une personne qui va faire des couteaux, donc deux céramistes. On a aussi des personnes qui font de la couture, du travail du verre, tournage de bois.
0: Qu'est-ce que tu appelles, s'il te plaît, le travail du verre, Véronique? Parce qu'il y a plusieurs... Est-ce que ce sera cet artiste de Majesque qui souffle du verre et qui est un peu présent partout dans les galeries?
1: Et non, ce sont des artistes de Tosse, ils sont
0: d'accord.
1: Deux,
0: mmh.
1: Ils travaillent de façon différente, avec des techniques différentes.
0: D'accord, et puis,
2: oui.
0: Qu'y a-t-il d'autre
2: On va pas tout dire.
0: Ah si.
2: Parce que sinon, il n'y a pas de surprise.
0: Ah oui, il n'y aurait pas de surprise.
1: Bah, oui.
0: Non, mais on va survoler. Est-ce que dans la restauration de meubles, est-ce que Madame Fauteuil, en dehors d'être l'organisatrice et fondatrice, est-ce qu'elle sera présente en termes de stand?
2: Oui, tout à fait. Oui,
0: d'accord.
2: Là, oui.
0: Est-ce qu'il y aura des gens qui pratiquent le bien-être?
2: Non, ça ne fait pas partie
0: Des référents.
1: De la sélection.
2: Non,
0: du tout. D'accord.
2: Du tout.
0: Donc, on va avoir des tourneurs sur bois, on va avoir un coutelier, quelqu'un qui crée des coups. On va avoir un vitrailliste.
2: Alors, c'est souffleur de verre.
0: D'accord. On va avoir de la porcelaine. Enfin,
2: de la
0: céramique.
2: Tout à fait.
0: Est-ce que l'on a un relieur de livres?
2: Non. Il n'a pas répondu.
0: D'accord.
2: Mais j'avais trouvé un.
0: Ouais, oui, d'accord.
2: Mais voilà. Mm-hmm. Après, on a envoyé
1: on
2: pas
1: a
2: mal
1: contacté,
2: de
1: oui, beaucoup,
2: personnes.
1: Beaucoup d'artisans.
2: Mais mm-hmm. Bon, pas forcément de retour.
0: D'accord.
2: Donc, bon.
0: Oui, mais ça, je le comprends très bien. C'est d'ailleurs, c'est un travail de l'ombre. Intense, hein, pour arriver à réunir, je crois que vous serez une vingtaine,
2: Il
0: y aura une vingtaine de personnes. Je rappelle que cette année, c'est dans les arènes de Saint-Vincent de Tyrosse.
2: C'est bien de le préciser.
0: Oui.
2: Je
0: ne vais pas faillir à mon devoir de principe, qui est de donner l'information au maximum. Cette quatrième année, c'est dans les arènes. Vous pourrez

0: film.
1: Oui, Caïs, tu vas pouvoir, pour une fois, rentrer dans une arène sans avoir peur d'être poursuivi par un taureau. est-ce que tu as envie d'aller voir ce que fait Charline et Véronique, ce qu'elles vont faire au cours du week-end du 27 et 28 juin?
2: Possiblement, je ne sais pas vraiment tout de suite, là, parce que je ne pense pas que j'irai tout seul, donc il faut que je joue avec ma famille, sûrement.
3: Oui, il faut venir. D'accord. Oui, oui. Faut venir. Et l'entrée est gratuite. Oui.
1: Alors, ça, c'est bien sûr une chose à préciser. Oui. L'entrée est libre. Le principe pour vous, visiteurs, c'est d'observer, de rentrer en contact avec ces artistes dans un sujet qui peut-être vous taraude depuis des semaines, voire des années, en disant « j'ai cette vieille commode, j'aimerais bien lui donner une nouvelle vie, mais je ne connais personne qui restaure ». Eh bien là, on en aura probablement, on aura la même chose pour la restauration au niveau tapisserie d'un certain nombre de meubles. Vous aurez la chance, quand tu dis que tu exposes Véronique avec ton fils, il y aura probablement des photographies de ton fils.
4: Absolument.
1: Comment s'appelle-t-il ?
4: Alexis.
1: Et il exerce sous le pseudo de Alexis ?
4: Oui, Alexis photographe. Oui.
1: Ok. Il est à quel endroit ?
4: Il est indépendant, donc oui. Il est... d'ailleurs, vous allez le rencontrer au tube, puisqu'il va venir faire des photos au tube pour les 40 ans du tube.
1: Du donc, tube. D'accord. Vous rencontrerez donc, à ce moment-là. Donc, lui aussi, c'est un régional ?
4: Oui, d'accord. Absolument.
1: Et la photo est sa passion depuis toujours ?
4: Depuis toujours.
1: Est-ce que tu peux nous dévoiler un petit peu son environnement ? Est-ce que c'est plutôt un paysagiste, un portraitiste, un garçon qui fait de la macro ?
4: Alors, il photographie essentiellement ici les concerts, les D'accord. musiciens et les spectacles.
1: D'accord.
4: Par contre, il aime beaucoup les paysages, l'architecture aussi, des photos d'architecture, des bâtiments peuvent être intéressants.
1: Alors, je suppose qu'il est comme vous tous dans ce groupe d'artisans d'art. Vous écoutez Côte Sud FM jour et nuit, pratiquement.
4: Absolument.
1: Vous êtes branchés dessus dans vos radios, ouais. Dans vos voitures et compagnie. Et nous avons fait déjà peut-être cinq émissions sur des photographes de la région. On a mis en valeur un laboratoire qui s'appelle l'Art du Tirage, qui est en Grèce et Saint-Vincent de Tyros, qui commence à avoir vraiment une montée en puissance auprès de tous les clubs de photos, que ce soit celui de Tyros, celui de Labène, celui de Sobion, de Seignos.
4: Oui, tout à fait.
1: Il fait beaucoup, beaucoup de tirages. J'espère que ton fils est venu les rencontrer,
4: Absolument,
1: les voir.
4: Absolument, ils se connaissent très bien.
1: Très bien.
4: Oui.
1: Lui n'appartient à aucun club de photographie de cette
4: il
1: région.
4: Appartient, il appartient au club de Seignos, justement.
1: Donc, il est avec Frédéric.
4: Oui.
1: D'accord. Donc, on vient je le dis pour ceux qui passent à Seignos, qui tournent autour de l'église et de la mairie,

0: interviewant tous ces gens-là, qu'ils sont plutôt membres de plusieurs clubs de photo en même temps. Mmh. Frédéric, dont je parle, Biol, il est également à Sobion.
1: Oui.
0: Et récemment, il y a eu une exposition du club de photographie de Sobion. Et nous, nous recevons ici, Eric, je pense que tu en connais bien le nom. Moi, je l'ai un petit peu zappé. On a un de nos copains qui vient souvent nous parler. Hein? Oui, c'est ça.
2: Del Perro, qui...
0: oui. Et son prénom, c'est
2: Monsieur
0: Del Perro, qui vient fréquemment nous parler de ses photographies. Lui, il fait du paysage. Ceux dont j'ai parlé avant font de la macro. Et ils font également de l'animalier. Qu'est-ce que vous avez choisi de mettre sur votre stand, Véronique, mère et fils ?
1: Mère et fils. Alors, des photos d'architecture.
0: D'accord.
1: Il va mettre aussi des photos de nature. Enfin, il a fait des photos au drone aussi qu'il va exposer.
0: D'accord. Et puis alors, en confidence, en off,

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1: Vous êtes sur les antennes de Code Sud FM et tout va bien, puisque c'est la matinale hein, en compagnie de Véronique et Charline et Caïs et Noé. Et bien sûr, c'est vous avez écouté entre autres Art Déco de Madame Lana Del Rey.
2: Eh oui,
1: très belle chanson.
2: Je me doutais que ça collerait au sujet. Alors, on a le retour de Noé ici autour de cette table. Il va nous définir un certain nombre d'informations concernant le cinéma. Mais avant tout cela, est-ce qu'il peut nous parler de ce qui s'est passé au cours de la nuit du 21

0: et un juin pour la fête de la musique.
1: Eh ben déjà, il faut savoir qu'il y a eu pas mal d'événements qui se sont fait annuler à cause de la canicule, vu qu'on était dans le rouge. Donc du coup, on a eu de la chance de pouvoir jouer quand même. Donc de base, on devait jouer en plein air, avec un endroit avec de la verdure et tout ça. Sauf qu'avec la canicule, du coup, on n'a pas pu jouer là et on a été déplacé dans une salle climatisée.
0: D'accord. Nous parlons d'une commune qui s'appelle comment ?
1: C'était à Molliette.
0: À Molliette. Donc tu étais à Molliette avec ton trio ? OGS, qui est un trio composé de son papa et de ton frère. Toi, tu es batteur. Comment s'est passée la soirée ? Y avait-il du monde ? Les gens avaient-ils joué le jeu ? Est-ce que les gens étaient sortis ? Puisque le gros problème qui se pose aujourd'hui, c'est qu'avec cette grosse canicule dont tu viens de parler, les gens hésitent à sortir.
1: Bah, déjà, il faut savoir que la soirée, il y a eu plusieurs parties. Il y a eu une session de jam en première partie. Ensuite, il y a eu deux groupes avant nous. Il y a le premier groupe, il a dû faire une demi-heure, 45 minutes de set. Ensuite, le deuxième groupe, ils ont fait une heure et demie. Et ensuite, du coup...
0: Tu es intervenu à minuit, minuit et demi.
1: En fait, le problème, c'est qu'on a commencé à jouer à 22h. Non, plus.
0: Plus tard.
1: C'est ce que je raconte.
0: Oui, plus tard, oui.
1: On a commencé à jouer à 23h peut-être.
0: Oui.
1: Donc du coup, à 23h30, on devait arrêter. Et de base, on a genre 2h15 de set, donc on a fait une demi-heure là.
0: D'accord. Donc et une petite déception quand même.
1: Non seulement, oui, il y avait cette déception de ne pas pouvoir jouer en entier, mais il y a eu beaucoup de monde qui est parti du coup.
0: D'accord.
1: Et donc du coup, on n'a pas eu beaucoup de public, mais ça, en vrai, ce n'était pas un problème.
0: On le dit souvent ici, nous qui aimons les artistes et encore plus les musiciens que d'autres, sauf qu'on les met tous dans le même panier d'être des gens capables de créer, alors que nous, on est capables de rien du tout. Eh bien, les musiciens, quand ils se retrouvent dans la situation que tu as eue le 21, ils considèrent leur set comme une répétition. C'est une façon de bien revoir l'ensemble de ce que l'on a en tête et de ce que l'on veut bosser. Alors, il y a effectivement...

0: Bah, en soi, mon frère, il était quand même assez déçu.
1: D'accord.
0: Parce que non seulement, du coup, on est rentré assez tard, parce
1: Oui.
0: que Moliette, c'est pas tout près, hein, je vous mens pas. Et puis,
1: Vous arrivez d'où tous les trois?
0: de Tyros.
1: De
0: On fait
1: Tyros.
0: Tyros-Moliette, c'est une demi-heure le trajet, donc c'est vraiment long. Et donc, du coup, on s'est déplacé pour une demi-heure.
1: D'accord. Bon, écoute, ce sont des aventures. Tu en vivras d'autres dans ton métier de musicien. Tant que ça, c'est pas trop grave, parce qu'il peut y en avoir qui sont suivis de problèmes techniques, c'est-à-dire tout d'un coup monter sur scène et s'apercevoir que coupure d'électricité, plus rien ne fonctionne, donc on ne peut pas s'exprimer. Enfin, il y a tous les cas de figure, et c'est un métier qui va t'apprendre beaucoup de choses, puisque tu le pratiques avec passion. De toute façon, tu vas t'enrichir. Tu es là autour de la table pour nous parler maintenant du programme des cinémas, parce qu'ici on le dit fréquemment, le Cinoche, c'est pas moche. Et puis il le dit Eric, et là c'est quand même notre spécialiste. Aller au cinéma, pourquoi en dehors des films, en dehors des actrices? On peut rencontrer Monica Bellucci, bah oui, il y a plein de choses qui se font comme ça, mais il y a surtout la clim. C'est-à-dire que dans
0: C'est
1: une
0: vrai.
1: période de canicule, si vous vous faites une après-midi cinéma, vous êtes royal, vachement bien. Qu'est-ce qu'on peut aller voir dans notre coin?
0: Alors aujourd'hui, pour ce lundi 22 juin, il y aura au cinéma Rex à Hossegor la bataille de Gaulle, l'âge de fer à 17h.
1: Conseillé par

0: aura à 18h30 Julien et à 20h30 Disclosure Day.
1: Danny Spielberg.
2: Oui.
1: Ouais. Excellent film. Très très bon film de Spielberg. Très très bonne, très, très bonne cuvée.
0: Ok. Et ensuite, au Rio, à Cabreton, il y aura à 18h Pour le plaisir et à 20h de nouveau Disclosure Day. Et à l'album.

0: on peut aller voir le second sans avoir vu le premier.
1: Non, sincèrement, il faut voir les deux. C'est pour ça qu'ils vont le sortir pour la fête du cinéma. Et sincèrement, il faut voir les deux. C'est plus sympa de voir les deux. Et alors, si possible, moi je dis bien si possible, essayez de les voir à la suite.
0: Ça oui, dans l'ordre. Ah, à la suite.
1: Ça serait bien.
0: Ça, c'est une organisation.
1: Ah ouais, voir le premier, puis après vous irez voir le second.
0: Quand ils vont projeter le second, le premier sera toujours en salle.
1: Oui, il est toujours en salle.
0: D'accord.
1: Ils font exprès pour de telle manière qu'on puisse avoir les deux en. Qu'on puisse voir les deux.
0: Bon, c'est
1: mais,
0: super.
1: Mais voilà. Donc, c'est vraiment un film que je vous conseille. En plus, c'est une production française. Donc, il faut pas.
0: Et puis, une petite question ultra perso. Qu'est-ce que tu penses du dernier film de Salvadori, de Pierre Salvadori ?
1: Salvadori, La Vénus électrique. La Vénus électrique, qui est une comédie, mi-comédie, qui est un peu dérangeante de temps en autre. Mais c'est un très beau film. Ouais.
0: Tu as aimé ?
1: Ouais, j'ai bien aimé. C'est bizarre. Hein, moi, j'aime bien ce film-là, un peu dans des ambiances un peu oniriques.
0: J'y suis allé ce week-end c'est un super film. Ouais.
1: Il y a deux, trois films qui m'ont gêné, qui étaient dans le Festival de Cannes. Au Festival de Cannes, c'est L'Abandon, où ça m'a un peu gêné, mais qui est un très beau film, hein, celui-là fait partie de ces films-là.
0: Avant que le générique n'ait lieu aujourd'hui à 10h15, eh bien vers 10h10, je te poserai quand même, si tu l'acceptes, de me répondre, ce sera sans torture. Je crois que tu as un événement qui va se produire en termes de festival de musique bientôt à Biarritz ou à Bayonne.
1: De cinéma.
0: De cinéma, oui. Mmh. J'ai dit quoi ?
1: De musique.
0: Oh, pardon. Alors vraiment, j'ai la tête
1: j'ai
0: dans
1: pas
0: la...
1: J'ai pas cette confiance d'aller dans les festivals de musique.
0: Et tu vas nous expliquer un petit peu comment on peut faire pour aimer autant le cinéma. Et nous expliquer ce que tu vas voir. Alors, on revient vers nos invités de ce matin, Charline et Véronique, qui l'une préside et l'autre, elle fait tout. Elle est secrétaire, donc elle organise le tout. Un festival des métiers d'art, avec comme caractéristique, on l'a déjà exprimé pendant le début de cette émission, des artisans pratiquant des arts différents, des restaurations différentes, des créations différentes, toutes avec des matières différentes. Et la seule chose que l'on n'ait pas dite, bien que ce soit aux arènes de Saint-Vincent-de-Tyrosse le 27 et 28 juin, samedi et dimanche en fin de semaine, à quelle heure on ouvre le Toril ?
2: Alors, pour le samedi, c'est de 11h à 22h.
0: Vous êtes bien feignasse, hein ?
2: Car nous avons un concert
0: avant,
2: à partir de 19h30 jusqu'à 21h30.
0: D'accord. Mais voilà. Qui sera sur scène ? Ça ne sera pas OGS ?
2: Et non, ils étaient venus jouer pour nous à TOS.
0: D'accord.
2: Super groupe, d'ailleurs.
0: Et là, vous aurez qui ?
2: Là, c'est les Fancy Dogs.
0: D'accord.
2: Voilà, ils arrivent de Hurte, c'est un pote à moi qui fait du rockabilly.
0: D'accord.
2: Et voilà.
0: Combien sur scène ?
2: Ils sont trois.
0: Trois, un trio.
2: Voilà, un trio tout
0: Batterie.
2: À fait.
0: Batterie.

0: 4 ans, Charline, est-ce que tu as constaté des réactions des exposants des années précédentes? Est-ce que certains ont souhaité revenir impérativement et te tannent en te disant « Non, non, Charline, je t'en supplie, ne me mets pas de côté, je veux y être. » Ou est-ce que tu t'es fait une règle de mettre plein de monde en valeur et de tourner autour de ce que tu connais de ce métier?
1: Oui, on essaye de faire tourner, c'est normal. Parce que bon, après, il y en a beaucoup qui sont revenus cette année, mais parce que personne ne s'est placé pour leur métier. Donc du coup, bon, on les a acceptés. Mais après, il y aurait eu quelqu'un qui se serait placé. Évidemment, on aurait interchangé pour justement faire tourner tous les métiers et tous les artisans pour que tout le monde ait la chance de se montrer.
0: Mmh. Voilà. Alors, les artisans d'art ont pour... Oui, état d'esprit d'être assez réservé, être assez renfermé. Ce ne sont pas des gens qui font beaucoup de communication, ce sont des gens qui brillent par les résultats de ce qu'ils entreprennent. Comment t'es allé les chercher? Est-ce que ce sont des gens... As-tu un réseau d'artisans d'art que tu vas contacter en leur demandant d'être, s'ils acceptent, si ça correspond à leurs emplois du temps, d'être présents à ta manifestation?
1: Alors, en 4 ans, j'avoue qu'on a quand même un bon petit réseau, Et avec Véro, cette année, on a couru après tous les festivals, les marchés, pour trouver des artisans d'art, pour justement agrémenter notre réseau. Mmh. Voilà. Et au fur et à mesure, on a demandé si certains voulaient venir ou si ce n'était pas cette année, ça serait l'année prochaine. Voilà. Mais on a déjà quand même... un sacré potentiel d'artisans d'art.
0: Oui. Est-ce que dans le domaine de l'objet de décoration fait avec des matières particulières, est-ce que vous avez quelqu'un lors de cette session?
1: Oui, on a Chagiz.
2: Et on a aussi on a
1: l'univers
2: aussi
1: de la création.
2: L'ours.
1: Louars,
2: ouais, qui assis. Travaille le fer. Oui, on a quand même pas mal de...
0: Oui. On a pas mal de...
2: On a quand même pas mal de matières qui vont être présentées et travaillées de façon différente.
0: Je vous encourage à faire la connaissance ou à rencontrer une jeune artiste qui travaille à partir d'aiguilles de pin. Et qui
1: l'univers
0: fait...
1: de la création.
0: C'est l'univers de la
1: elle
0: création.
1: Elle est avec nous.
0: Elle sera là.
1: Avec nous, ah oui, elle est avec nous.
0: Moi, je ne connaissais que son prénom. Je ne connaissais pas le nom de son association.
1: C'est l'univers de la création.
0: C'est fantastique ce qu'elle fait.
1: Ah oui, c'est très beau.
0: Mmh. Ouais, alors, je peux en parler simplement pour essayer d'attirer les gens à y venir. Cette jeune femme qui est, je crois, de Léon ou pas loin de Léon, là-haut. Je ne sais plus si c'est Moliette
1: plus,
0: ou Léon.
1: Oui, je l'ai plus en tête.
0: Elle utilise les aiguilles de pin qu'elle ramasse dans la forêt au moment où elle tombe. Elle en fait des stockages. Elle utilise le moment de séchage pour commencer à faire des objets. Donc ça va du cendrier en passant par le vide-poche, en étant sur d'autres objets de décoration que l'on pose un peu partout dans sa maison. Et je vous raconterai, il y a même une saisonnalité qu'elle utilise pour faire ses objets. C'est quelqu'un d'assez merveilleux. On va écouter un tout petit peu de musique et on revient auprès de nos invités dans quelques secondes.
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2: Vous êtes sur les antennes de Côte-Sud FM et tout va bien, c'est la matinale avec évidemment en présence de Véro, Nick, Charlène, Caïssé et Noé sur les antennes de Côte-Sud FM et c'était les chaises vides. Et on retrouve Monsieur Claudius pour cette belle interview.
3: Alors nous étions en train de parler de ce festival des métiers d'art qui va avoir lieu dans les arènes de Saint-Vincent de Tyros, le samedi 27 et le dimanche 28. On a compris que le démarrage était aux alentours de 11h pour ce qui est le samedi et qu'il y aura un concert en fin d'après-midi vers 19h30. Et donc, c'est vraiment un moment où il faudra que vous alliez passer, allez, deux petites heures de promenade. De stand en stand, vous trouverez de quoi résoudre des problèmes que vous avez chez vous et que vous ne soupçonniez même pas. Mais je vais profiter de la présence de notre copain Noé pour qu'il nous dévoile un petit peu le festival qui va avoir lieu prochainement et qui traite de cinéma, puisque tu viens de nous faire les annonces des différentes projections des communes qui nous avoisinent. Qu'est-ce qui va se passer en fin de semaine à Bayonne ou à Biarritz ?
4: À Biarritz. Donc du coup, le festival s'appelle Nouvelle Vague. Il se déroulera du 23 au 28 juin. On pourra avoir la présence de CSFN le mercredi 24 de 11h à 12h et jeudi et samedi de 17h à 18h. Le jury du 4e Biarritz Film Festival, parce qu'il faut savoir que c'est le 4e déjà, Nouvelle Vague est présidée par la comédienne réalisatrice et productrice américaine Kristen Stewart. Elle est entourée du réalisateur, scénariste et monteur français Nathan Ambrosioni, de la comédienne française Susie Bemba, de la réalisatrice et scénariste italienne Carolina Cavalli.

0: Valli, de la comédienne britannique Esme Creed Miles, du comédien indien Ihsan Kattar, de la comédienne canadienne Whitney Peake.
1: Prends ton temps, on a jusqu'à 10h15. Prends ton temps, Noé.
0: Et du comédien, réalisateur et scénariste français Raphaël Quenard, qui est pour moi mon préféré dans cette liste, parce que je trouve que c'est un très très bon acteur.
1: Tu es féru de cinéma ?

0: Non, non, c'est pas grave, c'est pas grave.
1: Mais ouais, je regarde pas mal de films et j'essaie de vraiment d'inculquer mon entourage à regarder des classiques et tout ça, donc
0: Tu n'as pas le sentiment d'être un fils caché de Eric à
1: non.
0: la technique?
1: Non, non, non.
0: Non, non.
1: Je vais pas regarder.
0: Vous n'avez pas de lien de parenté.
1: Non.
0: Non, d'accord.
1: Moi, je
0: Ok.
1: regarde les gros films. Genre, par exemple, moi, mon film préféré, c'est Fight Club. Tu vois,
0: D'accord.
1: c'est vraiment les gros classiques. Et du coup, je regarde tous les films de l'époque qui ont été des gros classiques.
0: D'accord. Ok. Alors, ce festival, il va démarrer quand? Et il va se situer, je crois, dans trois endroits différents sur Biarritz. Est-ce que tu peux nous en parler?
1: Je sais pas
2: Le
1: si c'est documenté l'endroit,
0: Tu lui
1: mais
0: donnes un
1: tu mets dans la merde
0: piège.
1: là, parce que...
0: Ah non, je croyais que c'était marqué sur
3: Non, ça
0: sur...
3: sera sur trois endroits. Le premier, ça sera évidemment la gare du Midi. Le deuxième, ça sera
0: Au casino.
3: au Royal, au casino. Et le troisième, alors c'est pas, ça sera des conférences de presse qu'il y aura là-bas. C'est au casino de Biarritz. Et donc toutes les conférences et tout ce qui est parallèle à tout ça. Et exceptionnellement, cette année, ils ont ouvert un nouveau festival à l'intérieur du festival, qui est un festival de courts-métrages. Et ayant déjà reçu tous les liens pour avoir vu tous les films, je peux vous dire.

0: Hein.
1: Quand tu intervieweras Raphaël Connard, parce
0: oui,
1: que
0: je vais le faire. Ouais.
1: C'est un très bon
0: acteur. Prévu,
1: et...
0: c'est, Raphaël Connard, c'est prévu. Il y a aussi Xavier Dolan qui est prévu. Et donc, et samedi, Monica Bellucci.
2: Oui, voilà.
3: Wow, wow, wow. Mais non, donne-moi quand même une vraie réponse. Pourquoi tu ne l'emmènes pas?
0: Hein, bah, parce que point de vue d'assurance, malheureusement, c'est assez compliqué de pouvoir le prendre.
1: Oui, il y a un truc qui m'arrive, c'est lui qui trinque.
0: Malheureusement, je peux pas.
3: C'est vrai.
1: Ah, bah, oui. C'est ça.
3: Et tu serais du genre à ce qu'il t'arrive quelque chose que pour embêter Eric?
1: Pourquoi pas?
0: Ah, yeah, il est capable. Capable.
3: Alors, quelques dernières informations et puis on passera à autre chose. Tu nous redonnes le jour de démarrage, les premières projections.
1: Le 23.
0: Le 23, à partir de 19h, vous avez l'ouverture.
3: Le 23, c'est demain. Hein.
0: Ouais, c'est demain. À partir de 19h, il y a l'ouverture du festival, mais ça commence dans la journée. Il y a des films dans la journée, parce qu'il y a tellement de programmes.
1: Il faut savoir que du coup, il va y avoir plusieurs projections durant ce festival. Mm-hmm. Et du coup, le jury, avec toutes les personnes que j'ai citées, dont Raphaël Connard, vont remettre le grand prix, le prix du jury et le prix d'interprétation lors de cette cérémonie. De clôture qui se déroulera le samedi 27 juin.
3: Parle pas trop fort parce que Caïs s'endort, donc il faudrait pas faire trop de bruit. Caïs est en train de finir sa nuit du 21 juin. C'est assez exceptionnel à voir. Heureusement qu'on n'est pas télévisé, mais oh, tiens, chez TV Land, ça devrait faire un tabac, ça. Alors, je reviens vers toi, ma copine Charline, pour que tu nous expliques un petit peu le temps que ça te prend d'organiser ce joli festival, ce rassemblement. Nous le savons, pour être des organisateurs d'autres choses, les gens ne répondent pas au premier coup de fil ni au premier mail. Ce ne sont jamais des one-shot avec des réponses immédiates. Il faut souvent appeler 3, 4, 5 fois. On a même besoin d'une volonté d'enfer lorsque l'on veut vraiment quelqu'un de précis et qu'on sait qu'il pourrait y être favorable, mais il ne nous répond pas. Comment ça s'est passé pour toi?
4: Alors déjà, nous avons commencé en février.
3: En février.
4: En février.
3: D'accord.
4: Voilà, déjà. Et après, oui, ça nous a pris beaucoup de temps. Et encore, même là, il nous reste encore des choses à voir avec
3: à
4: les
3: peaufiner.
4: Artisans. Mmh. Bon, parce qu'entre envoyer des mails, le WhatsApp, le Messenger, tout le monde n'a pas tout ça. Donc, du coup, il faut repartir sur SMS. Donc, c'est toujours, encore ce matin, j'étais encore en train d'envoyer des SMS pour faire de la relance.
3: Alors que c'est en fin de semaine.
4: Et oui, tout à fait.
3: Alors, on va quand même parler de ce qui s'est passé avant le fait de se retrouver dans les arènes de Saint-Vincent-de-Tyrosse, je rappelle, le samedi 27 et le dimanche 28. On t'a vu au Tube, à Seignos. On t'a vu, de mémoire, à Tosse. Est-ce que à chaque fois que les autorités te voient arriver dans leur commune, est-ce que tu es accueilli comme tu le souhaites, avec les bras grands ouverts?
4: Alors j'ai envie de dire pas forcément.
3: D'accord.
4: Voilà, je vais être honnête.
3: Oui,
4: mais
3: oui.
4: Bon, là à Tyrosse, c'est juste parfait.
3: D'accord.
4: Parfait. Voilà, parce que maintenant, l'association est à Tyrosse.
3: Ouais.
4: Voilà, donc.
3: Elle s'appelle comment l'association? Parce qu'on parle du festival, mais l'association s'appelle comment?
5: Maestri Art.
3: Maestri Art.
4: Oui.
3: Et on peut contacter cette association de quelle façon, Véronique?
5: Soit par mail,
3: ouais.
5: Et on peut aussi nous joindre par Facebook ou par Instagram.
3: Alors, le mail, on l'invente ou tu le donnes?
5: Non, je le donne, tout en minuscule, association Maestri Art, en un seul mot.
3: Comment ça s'écrit, Maestri Art?
5: M-A-E-S-T-R-I-A-R-T.
3: Tout attaché.
5: Voilà, tout attaché.
3: @gmail.com. Et il y a un numéro de téléphone où on peut laisser un message sur le répondeur ou pas?
4: Oui, 06
3: allons-y.
4: 84 61 92 55. Et vous
3: Alors,
4: prendrez chez moi.
3: Voilà, et ce téléphone, bien évidemment, ou ce mail, vous pouvez l'utiliser soit de deux façons différentes, on va même dire peut-être de trois façons différentes. En un, vous êtes artisan d'art et vous avez découvert cet événement et vous avez envie de vous rapprocher de Véronique et de Charline pour la prochaine édition.
5: Oui,
3: ça, c'est le premier cas. Le deuxième cas, vous avez besoin de connaître un petit peu le programme. Et là, effectivement, vous envoyez par mail une demande en disant « Est-ce que vous avez la gentillesse de me dire quand ça commence, quand interviennent, quels sont les musiciens et compagnie ?» Et puis le troisième, la troisième façon d'utiliser un mail ou un numéro de téléphone avec répondeur, c'est pour pouvoir féliciter les gens qui ont organisé une fois que vous y êtes passé. C'est toujours agréable de pouvoir lire un petit message ou d'en

0: entendre un petit message comme quoi vous avez passé un bon moment. Ça réconforte les gens qui organisent.
1: Tout à fait.
0: Alors, on a parlé du samedi soir 19h30 au niveau du groupe de musique. Oui. Mais le dimanche, c'est muet ou il se passe autre chose au niveau animation ?
2: Ah ben non, on sera toujours là.
0: Ouais, déjà.
2: Que l'ouverture au public, c'est 10h.
0: Ouais.
2: Voilà.
0: Une heure plus tôt.
2: Oui, tout D'accord. à fait. Oui, mm-hmm. parce qu'on va fermer un petit peu plus tôt le soir aussi, parce que du coup, il va falloir remballer. Hein.
0: Oui,
2: voilà,
0: bien
2: c'est
0: sûr.
2: Pas le tout.
0: Bien sûr.
2: Ouais. Du coup, voilà, ouverture 10h et toute la journée, il y aura des animations et des démos sur les, comme le samedi d'ailleurs, il y aura des démos sur les stands.
0: D'accord.
2: Voilà, mmh. sur les
0: chaque
2: artisans.
0: Artisan, chaque artisan va en tout cas évoquer une
1: un
0: partie de son
1: nombre,
0: métier.
1: Oui. Ouais. Un
2: exactement.
1: Nombre, oui.
0: D'accord.
2: Et nous avons, on a oublié de le dire,
0: non, deux
2: tombolas.
0: Pas encore, on a le temps. Oui. Deux tombolas.
2: Tombolas. On en a une le samedi et une le dimanche. Mmh. Voilà. Tous les lots sont offerts par les artisans d'art.
0: D'accord.
2: Voilà. Donc ce sont que des choses.
0: Des
2: qui,
0: objets de valeur.
2: Des objets de valeur qui, mmh. voilà, qui nous offrent.
0: Toi, tu donnes un donc, fauteuil. Tu donnes du
2: moi,
0: tissu.
2: Sera,
0: ou
2: je ne dis pas ce que c'est moi.
0: Ah bon, un dé à coudre. Un dé,
2: oui,
0: à, coudre,
2: voilà,
0: un dé à coudre. En or massif.
2: Oui, oui, ça me prenait trop de place à l'atelier. Je me suis dit, bon, allez, voilà.
0: Allez, hop. Cette comptoise, voilà. Cette comptoise
2: c'est
0: va
2: ça.
0: Être.
2: Donc, voilà. Deux tombeaux là, super importantes. Mmh. Et, mmh. Voilà. Et le dimanche, nous fermons les portes à 18h.
0: Participation à cette tombeau là.
2: Un euro.
1: Un euro le ticket.
0: Le ticket. D'accord.
2: Voilà.
0: Et les tirages au sort ont lieu.
2: Alors, le samedi, c'est 17h.
0: D'accord.
2: Et le dimanche, c'est 16h.
0: D'accord, 16h. OK. Donc, voilà, vous venez le matin, vous prenez
2: oui.
0: deux carnets. Ce sont des carnets de 10. Hein.
2: Très bien.
1: Oui,
2: 100.
0: Bah, deux carnets. Deux carnets.
2: Voilà.
0: Deux carnets quand même. Et puis, vous venez au tirage au sort. Vous venez au tirage au sort, soit à 17h le samedi, soit à 17h le dimanche. Et vous allez pouvoir repartir avec plein de lots dans la musette. Véronique, tu as été en charge certainement d'intervenir auprès de chaque artisan pour savoir justement comment ils allaient participer à cette tombola. Est-ce que tu as été bien reçu sur chaque stand? Est-ce que

0: Tout le monde a répondu.
1: De l'eau.
2: D'accord.
0: Tout le monde a répondu.
1: Ils ont bien joué le jeu.
0: À l'appel, avec un grand plaisir.
2: D'accord. Est-ce que pendant la journée, les deux journées, le samedi et le dimanche, hormis le spectacle musical vivant qui sera à 19h30 le samedi soir, est-ce qu'il y a une diffusion douce de musique dans les arènes?
1: Un speaker.
2: D'accord.
1: Qui sera là du coup pour mettre la musique de fond.
2: Bien
1: voilà,
2: sûr.
1: Et aussi pour...
2: Pour interroger les artisans, pour animer le lieu.
1: Pour les mettre en valeur. Oui.
2: Alors, dans les arènes, je ne sais pas si vous y êtes déjà allé pour d'autres manifestations, mais vous savez qu'il y a une partie ombre et une partie soleil.
1: Oui.
2: Si jamais on a la chance d'avoir le temps de cette semaine, et je ne sais pas si ça ne se prolonge pas jusqu'à la fin de la semaine prochaine, quels sont les artisans qui ont eu la chance d'avoir leur stand en plein soleil?
1: Alors ça, on verra. Parce que du coup, on ne sait pas trop, mais bon, voilà, on est sous tonnelle et on va récupérer des parasols aussi.
2: Oui. D'accord.
1: Voilà, comme
2: d'accord.
1: Ça, on va essayer de pallier. Mais bon, normalement, vendredi, ça doit descendre.
2: D'accord. Ouais. Il ne faut pas mettre un artisan en friandise, côté soleil.
1: Non, c'est mieux. Il n'y en a pas.
2: Si tu as un chocolatier...
1: Non, il n'y a pas. Les métiers de bouche ne font pas partie...
2: Vous ne les considérez pas comme artisans d'art?
1: Là, non, on fait artisans d'art...
2: Solide.
1: Solide. Voilà.
0: D'accord. Non comestible.
1: Pour l'instant, voilà.
2: Non comestible. Alors, vous nous en avez parlé, on va pouvoir se restaurer. Vous avez deux food trucks qui seront là. Est-ce que vous avez la gentillesse de nous donner leurs horaires de présence? Et on écoutera tout de suite après de la musique.
1: Ah bah, ils seront avec nous à partir de...
2: De 10h le matin, 10-11h?
1: Déjà le samedi, 11h, 22h.
2: Ouais.
1: Voilà, enfin 21h30.
2: Ah, ils vont être là toute la journée.
1: Oui, toute la journée.
2: Ils ne sont pas là pour assurer les deux moments de repas.
1: Ah non, ils vont être là toute la journée.
2: D'accord.
1: Ils vont être là toute la journée. Okay. Et le dimanche, pareil.
2: D'accord. Et c'est les deux mêmes, les deux fois.
1: Ah oui.
2: C'est super, vraiment c'est super. On va écouter un petit peu de musique et puis je reviens vers vous pour la dernière ligne droite de cette matinale. Car comme vous vous en êtes déjà rendu compte, ça passe très vite. Il ne reste plus que 10 minutes.
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1: Vous êtes sur les antennes de Côte Sud FM, c'est la dernière ligne droite en présence de Véronique, Charline, Caïs et Noé. Et bien sûr, oui, Noé, c'est toi, Noé. Il est là, Noé, et Caïs aussi. Et en compagnie de Claude pour cette dernière ligne droite.
2: Par moment, c'est plutôt Caïs qui est pas là. Noé, il est bien
1: si,
2: présent.
1: Il est là, hein. Caïs.
2: Ah, mais il est là, il réfléchit.
1: Il est là.
2: Alors, hors antenne, Charline, nous évoquions que une manifestation comme celle-ci, elle ne se

0: l'antenne est à toi et tu peux en profiter comme tu le voules.
1: Parfait. Donc nous tenions à remercier Léa qui s'est occupée de toute la com. Et franchement, elle a fait un boulot de malade.
2: Ouais,
1: de vraiment. Donc elle a fait une présentation pour chaque artisan qu'elle a passé sur Insta et Facebook, les visuels, enfin voilà, toute la com,
2: ouais,
1: elle a tout fait.
2: Elle s'est occupée de tout. Ouais.
1: Et merci, merci, merci.
2: Merci, tout à fait. Elle a fait un travail de chef.
1: Oui, oui, bravo, bravo.
0: Léa a cette fonction déjà dans la vie
1: oui,
0: privée.
1: Oui, tout à fait, mmh. Exactement. Ouais, c'est son taf. Donc,
0: d'accord. Elle,
1: voilà.
0: Elle travaille pour elle-même. Elle est
1: non.
0: Elle travaille dans une entreprise qui fait de la com.
1: Oui.
0: D'accord.
1: On va dire ça. Voilà.
0: Okay. Okay.
1: Oui, oui.
0: Ok.
1: Et je la connais depuis très très longtemps, toute petite. Voilà.
0: C'est
1: donc,
0: vrai.
1: Ah oui, oui. Ma fille.
0: Donc elle, elle a bien tourné. Elle
1: ouais.
0: a bien
1: ah
0: tourné.
1: Oui, oui, c'est bien.
2: Elle a bien tourné.
1: C'est bien, c'est bien.
0: Et toi, Véronique?
2: Alors moi, je voulais remercier tous les médias qui nous ont donné un grand soutien et mm-hmm. qui diffusent. Et qui font la publicité de notre événement avec brio. Et puis aussi Proxy à Saint-Vincent-de-Tyros qui nous a donné un coup de main pour le petit déjeuner que nous offrons aux artisans pour qu'ils se rencontrent et connaissent avant l'événement.
0: D'accord. L'installation de tous ces stands se fait dans la matinée de samedi ou dès le vendredi soir?
1: Y en aura qui vont...

0: Et j'en oublie, je ne sais plus, il y en avait
1: les
0: d'autres.
1: Sucettes, les
0: ouais,
1: chevalets.
0: Tout à fait. Oui. Nous aurons la Chambre des métiers, le président de la Chambre des métiers qui nous soutient, alors pas financièrement, mais il vient nous voir tous les ans, donc c'est hyper important qu'il soit là, donc on le remercie.
2: C'est une reconnaissance, hein.
0: Tout à fait, exactement. Et je crois qu'on a oublié personne. Ah si, mon agence d'assurance AXA, à Bayonne, voilà, l'agence Goissin. Donc, ben, on les remercie aussi parce qu'ils nous ont filé un coup de main financièrement.
3: Absolument.
0: Et voilà.
3: Oui.
2: Alors, comme toutes les associations et comme toutes les manifestations qui ont lieu, il faut être encadré aussi, pendant l'instant, de bénévoles. Est-ce que vous avez toute l'équipe que vous souhaitiez? Est-ce que les gens ont répondu rapidement présent? Ou est-ce qu'on profite de cette antenne pour dire qu'il est encore possible, si vous êtes libre, d'aller aider Charline et Véronique en utilisant bien sûr le mail, vous les appelez, donc elle va nous le redonner, Véronique, elle n'est pas...
1: Le mail, donc, association tout en minuscule maestriart, M-A-E-S-T-R-I-A-R-T, sans espace, sans point, @gmail.com.
2: Voilà, vous leur dites coucou, j'ai un peu de temps à vous consacrer.
0: Non, on a tout le monde.
2: Ah, tu as tout le monde.
0: Voilà.
2: D'accord.
0: On a tout le monde.
2: C'est chouette.
0: Mais c'est super, oui.
2: Et
0: oui,
2: vous êtes combien alors? Ils sont combien à t'accompagner dans cette expérience?
0: Alors, j'ai embarqué dans l'aventure ma mère, des clientes à moi pour tenir la tombola, et une amie aussi. Et ensuite, ben, on a embarqué nos maris, les copains, et on a surtout les artisans qui viennent se mettre en place, qui nous aident beaucoup, beaucoup, beaucoup, beaucoup. Donc, ils ne sont pas là que pour eux, en fait.
2: D'accord.
0: Voilà, on est quand même...
1: C'est un échange.
0: Oui, c'est un échange.
2: D'accord. Voilà. Chaque artisan va avoir l'occasion, grâce à ce speaker que l'on n'a pas nommé, comment s'appelle le speaker qui sera là?
0: WSA.
2: D'accord, c'est un garçon habitué à ce genre de manifestation. Oui. Et il va pouvoir passer avec son micro de stand en stand, et chaque artisan va expliquer son travail.
0: Tout à fait.
2: Pour laquelle il est là. C'est bien ça l'idée?
0: Exactement.
2: C'est une très, très chouette chose. Il n'y a vraiment pas de souci. Alors, dans ce genre d'organisation, ce dont il faut se prévaloir, auquel il faut faire attention, c'est que l'interview qui aura lieu chez Madame Fauteuil à 11h du matin, le samedi matin, les gens du dimanche ne vont pas l'entendre. Donc, j'espère qu'il va pouvoir retourner un certain nombre de fois. D'abord, c'est une arène, donc il est là pour tourner.
0: Voilà,
2: hein,
0: exactement.
2: Il est là pour tourner tout autour. Et j'espère que quel que soit le moment où on arrive, on pourra avoir effectivement une information sur chaque stand.
0: Exactement.
2: Alors, qu'est-ce qu'on peut souhaiter? On peut souhaiter exactement ce qui se passe depuis 4 ans maintenant dans ce rassemblement. Il y a beaucoup de visiteurs. Tu as constaté qu'il y avait à peu près aux alentours de 1800 visiteurs par jour
0: sur les deux jours.
2: Oui, sur les deux jours depuis le début de cette manifestation. Que déjà en 4 ans, 130 artisans d'art avaient eu l'occasion de venir présenter leur travail, leur savoir-faire, et qu'effectivement, tu as mis en place la possibilité d'assister à une cinquantaine de démonstrations de ces métiers. Sur le dossier de presse, j'ai plaisir à lire que 100% des visiteurs étaient satisfaits. Je suppose que, comme toutes les statistiques, on n'a interrogé que des gens contents.
1: C'est
2: le principe d'une statistique truquée, c'est d'interroger que les gens qui parlent dans le bon sens. Alors, je crois qu'il nous reste à peine 3 minutes. Je vais demander à Caïs, puisque maintenant il est réveillé, est-ce que toute cette émission t'a permis de penser qu'à la fin de cette semaine, tu vas convaincre tes parents pour pouvoir aller faire cette petite balade à Tyros?
4: Je pense que c'est possible, ouais, ça va se

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Ensuite, parce qu'on la fait jouer souvent à travers le monde, de nombreux chefs d'orchestre la choisissent pour illustrer leur propre travail. Cependant, l'œuvre musicale la plus jouée au monde est le boléro de Ravel, œuvre française, Cocorico. Aussi, la fameuse quatre premières notes ont servi d'introduction sonore pendant la Seconde Guerre mondiale à Radio Londres, qui a renseigné la population française et particulièrement la résistance avec ses incroyables messages codés. En effet, en langage morse, ces quatre notes, pam pam pam pam, soit trois points et un trait, correspondent à la lettre V. Le V de victoire, bien sûr, mais aussi le V, geste de la main ultra célèbre de Winston Churchill, repris dans toute la presse mondiale. Ainsi, Beethoven, finalement sans le savoir, a participé activement à la défense de la France contre l'occupant nazi. On peut citer également le chant parodique de Francis Blanche et de Pierre Dac, interprété par les quatre barbus, intitulé « La pince à linge » sur la musique de cette cinquième symphonie de Beethoven. Amis auditeurs, il faut découvrir au rôde

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1: Il est 18h.
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1: Bienvenue les amis Cats pour cette session Cats News des Cats se rebiffent du jour. Encore plusieurs nouveautés à vous faire découvrir, notamment Joey Webb, Lucie Canyon, Pedro Barrios, June Ida, Reis Demuth et Wilt Gen et Mahan Mirarab. Un beau programme et nous le débutons en compagnie de ce musicien britannique, gallois d'ailleurs plutôt, devrais-je préciser, avec son album Neuf Beat sorti sur le label Edition Records. Joey Webb au piano, Will Sack à la contrebasse, Sam Jason à la batterie. Pratiquement toutes les musiques sont écrites par Joe et Webb, excepté trois morceaux. Alors c'est un musicien qui commence à se faire la part belle sur la scène jazz britannique. Il a notamment joué à Wynton Marsalis, qui, quand il est venu en Grande-Bretagne, il a joué également avec Wynton Marsalis quand il est allé aux États-Unis. On reconnaît là ce style, si vous avez prêté l'oreille, qui est enraciné dans un héritage avec ce piano stride, avec une touche assez moderne et contemporaine, une fusion justement entre ce piano et aussi cet héritage gallois. Il revendique une grande passion pour deux monstres sacrés de l'histoire du jazz, Oscar Peterson et Duke Ellington, ainsi que pour le groupe Oasis. Et ce n'est pas étonnant parce que tout au long de l'album, il nous propose une musique vraiment personnel, assez mélodique, très rythmé. Il repousse les limites de l'exercice et c'est ça qui est très intéressant sur ce projet. On se laisse entraîner par cette rythmique, par ce besoin de nous transmettre cette envie de bouger, cette envie de vivre pleinement cette musique. Donc cet album, hautement recommandé par les 4 sœurs Rebif, proposé par Edition Records, ce label britannique qui nous envoie régulièrement des nouveautés et que moi j'aime beaucoup. Nerve Beat, l'album de Joey Webb, hautement recommandé par les 4 ce Rebif. On va écouter avec un beau projet aussi de Lucie Canyon qui est proposé par le label Jazz Family.

Là aussi, un projet audacieux, et vous savez bien que les Cats sur Bif aiment ce genre de projet, un projet qui est proposé par l'artiste libano-américaine qui partage son temps entre Erevan, la capitale d'Arménie, et Los Angeles, alors qui n'est pas la capitale des États-Unis, mais quand même une mégalopole. Elle est très active sur la scène musicale internationale et elle étudie en même temps la musicologie pour justement arriver à aller au bout de ses propositions, aller au bout de ce qu'elle a envie de faire partager dans cette création qui bouillonne chez elle, cette volonté de déstructurer un petit peu les rythmes, proposer de nouveaux rythmes, des attaques aussi différentes, tout en conservant cette formation traditionnelle qui est le trio piano, basse, batterie. Donc Lucie Cagnan au piano, Gabriel Pierre à la contrebasse et Isaïs Alves à la batterie et aux percussions. On va laisser la parole à Lucie. Ouvrez les guillemets. J'espère qu'Armed with Love deviendra un pont créatif entre les cultures et les pays. Un lieu de rencontre de voix artistiques, un mélange de sonorités nouvelles et une expression vivante de la façon dont la musique peut connecter les peuples par-delà les frontières grâce à une imagination et des sentiments partagés. Fermez les guillemets. On trouve de l'imagination, on retrouve du partage, on retrouve de la connexion des peuples et de la musique dans une expression vivante. Cette expression vivante qu'elle revendique et qui crée ses compositions très originales, parfois en allant chercher un petit peu dans un folk jazz d'avant-garde sur ses compositions originales, en aussi retrouvant ses rythmiques propres à son pays d'origine. C'est des jeunes musiciens qui sont pleins de propositions. C'est une instrumentation non conventionnelle. Et on peut-être imaginer que c'est le début d'une grande carrière. Si Lucie ne se laisse pas attirer par certaines trompettes, soit de la renommée ou soit du candiraton, il faut que Lucie continue à créer ce qu'elle a envie de créer, ce qu'elle a besoin de créer. Cette création, après, elle est reçue ou pas reçue, ou reçue de différentes façons. Mais ce qui fait une œuvre, ce n'est pas forcément ce qu'attend le public. Moi je n'ai rien contre, mais on ne peut pas considérer ça comme une œuvre. Et une œuvre, Lucie est en train d'en bâtir une, et ça c'est pour le plus grand plaisir des Cats sur Rebif. Cet album Armed with Love, Lucie Cagnan, proposé par le label Jazz Family, hautement recommandé par les Cats se rebiffent. On part à présent vers un label, l'Invitation Musicale, qui nous propose aussi un projet fort intéressant de Pedro Barrios et Barbara Piperno.

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2: Pedro Barrios et Barbara Pipernon, solo and con color sur le label L'Invitation Musicale. C'est un joli nom comme nom de label. Pedro Barrios aux percussions et aux compositions, Barbara Pipernon à la flûte et aux compositions, Felipe Cabrera à la contrebasse et Inor Sotolongo aux percussions. C'est une production de Adrien Durand qui s'occupe aussi du mixage et des synthétiseurs. Alors, ce projet est tiré d'un proverbe yoruba. Un oiseau ne vole pas avec une seule aile. Et ça, en fait, ça laisse entrevoir toute une philosophie musicale qui, moi, m'intéresse beaucoup. On n'est souvent pas grand-chose tout seul. On est souvent mieux et plus fort à plusieurs, donc ça c'est un adage que vous connaissez bien, qui peut se reproduire à différents niveaux, mais au niveau musical, on est souvent beaucoup plus fort à plusieurs sensibilités musicales, plusieurs héritages musicaux. Et c'est ce que nous propose cet album qui est construit comme un tout et indissociable et rempli de dialogues entre tradition et instruments, rempli de références mélodiques. Barbara Pipernon, elle est née en 80 en Italie, elle est diplômée en flûte à l'âge de 16 ans au conservatoire. À côté de son travail de musicienne classique, elle expérimente d'autres genres musicaux. Et justement, elle découvre ces musiques venues d'ailleurs, ces chants brésiliens, ces musiques brésiliennes, et en particulier le choro dont on parle souvent. Et oui, au Brésil, il n'y a pas que la bossa nova. Pedro Barrios, lui, c'est un musicien polyinstrumentiste, qui est né à Sincelejo. C'est une ville de la côte caribéenne, en Colombie. Donc vous voyez, là, deux mondes musicaux se rencontrent, se parlent, se côtoient et créent ensemble. Il a fait des études de guitare classique à Bogota. Et vous aurez bien compris que ce propos est multiculturel et mondialiste. Et c'est ce qui donne toute la saveur et la fraîcheur à cette musique, qui n'hésite pas à aller sur des chemins un petit peu de traverse, mais surtout qui ouvre des horizons fort lointains. Alors ce label, L'Invitation Musicale, il a été fondé en 2018 par Adrien Durand. C'est un label indépendant. On trouve sur ce label de nombreuses références ou justement héritage. On peut aller sur du côté du jazz, les traditions afro-latines, la pop aussi, la recherche contemporaine. Et tout ça, tout ce brassage donne ce son si original et ces créations si originales. Cet album, comme je disais, est rempli de fraîcheur, de poésie et d'invitation même à la rêverie. L'album Solo O Con Color, Pedro Barrios et Barbara Pipernon, sorti sur le label L'Invitation au Voyage, hautement recommandé par les 4 se rebiffent. Du voyage, il va en être encore question maintenant, puisqu'on va traverser l'Atlantique. On va aller retrouver le label OA2 pour un album de June Ida.

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1: Alors de prime abord, on pourrait se dire que là on est dans une veine un petit peu plus classique, peut-être en allant lorgner du côté hard bop, mais quand même, si on se penche un peu sur cet album de Jun Ida, Belle Flower, qui est paru sur le label OA2 Records, Joe Ida à la trompette et aux vocaux, Chris McCarthy au piano et Rhodes, Giulio Xavier Seto à la contrebasse, Jungkook Kim à la batterie, Masami Kuroki à la guitare, Takafumi Nikaido au conga et Zelda Harris également aux vocaux sur un morceau. Alors déjà, à l'énoncé des musiciens, on se dit, tiens, il y a des musiciens américains, il y a des musiciens japonais. Eh bien oui, parce que ce jeune homme est originaire de Saint-Louis, dans le Missouri. C'est un fils d'immigrants japonais. Je vous en ai déjà parlé de notre ami Ida pour de précédents albums. Il a baigné dans un large éventail d'influences musicales durant son enfance. Il a passé cette enfance à Pittsburgh, en Pennsylvanie. Son parcours musical l'a amené à Los Angeles et puis à Seattle. Et c'est aujourd'hui qu'il est vraiment reconnu là-bas à Seattle, qui est le point d'attache aussi du label OA2 Records et aussi ainsi que Origin Records, dont je vous parle souvent. Alors c'est un trompettiste, compositeur et pédagogue qui a déjà été primé plusieurs fois. Il est reconnu pour sa contribution polyvalente, si on peut dire, aux scènes jazz et aux musiques contemporaines. Et il a vraiment beaucoup de contrats pour effectuer dans des prestations, dans des salles et des festivals de renom à travers le monde, et il est accueilli toujours avec beaucoup de succès. Alors il est également, du fait de son origine ou de sa double origine, profondément ancré dans les cultures japonaises et américaines, ce qui est tout à fait normal. Et c'est pour ça qu'il repousse un petit peu les limites de cette musique que l'on pourrait taxer de hard bop, mais qui, à mon avis, va plus loin. Je ne suis pas le seul, parce que le Seattle Jazz Scene, qui est une revue, écrit, ouvrez les guillemets, un style hard bop et des formes modernes avec un son magnifique et naturel, fermez les guillemets. Et oui, du naturel, il n'en manque pas, et c'est ce qui donne aussi la finesse de sa musique et la finesse de son exécution à la trompette et derrière ses musiciens qui l'accompagnent aussi dans cette finesse reconnue sur de nombreuses scènes. C'est un musicien à ne pas manquer, c'est un musicien à suivre, Jun Ida. Son album Belle Flower, sorti sur le label OA2 Records, hautement recommandé par les 4 se rebiffent. Un label italien à présent, et oui, un label italien que l'on connaît bien et que l'on respecte aux 4 se rebiffent, c'est Cam Jazz, avec le dernier projet de Race, Demuth et Witgen.

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2: Alors pour moi, un album qui sort avec Vince Mendoza à la direction musicale, ben là déjà ça m'alerte. Qualité, musicalité, poésie, grande direction musicale. Et c'est encore une fois prouvé avec la sortie de ce dernier album Freedom Trays de Michael Reis au piano, Marc Demuth à la contrebasse, Paul Wiltgain à la batterie, Joshua Redman au saxophone, et oui, vous avez bien entendu, Joshua Redman au saxophone, et le Luxembourg Philharmonique Orchestra. Alors là, vraiment, c'est de nouveaux arrangements qui sont signés par le pianiste Michael Reis et le compositeur et chef d'orchestre Vince Mendoza. Cette fois lauréat d'un Grammy Award, je le rappelle. Alors c'est un album fait à la fois de sonorités intimistes à travers le travail du trio, mais aussi avec cette musique qui prend corps, qui se développe avec l'orchestre symphonique de Luxembourg, qui est une grande, grande quantité. Et comme je le disais, le saxophoniste de renommée internationale Joshua Redman, sur 3 titres, qui lui aussi, de son côté, sort des albums perso, comme on pourrait dire, et que je vous chronique à chaque fois, parce que c'est un saxophoniste que j'aime beaucoup. Alors, les trois, Reis, Demuth et Wiltgain, alors sont très reconnus sur la scène jazz. C'est des Luxembourgeois. Il y a une scène jazz au Luxembourg qui se développe, ça fait un petit moment qu'elle se développe, qui est de grande qualité. Ce trio-là, vous voyez, est formé en 1998. Alors, il a connu des étapes, des époques différentes, et parce que chacun a eux aussi des projets personnels ou des participations à d'autres projets. Pardon. Leur premier album était sorti sur le label Labori Jazz, que l'on salue au passage. Et après, ils ont fait des tournées dans le monde entier, en Europe, en Asie, en Amérique du Nord, du Sud, en Afrique. Et ils avaient aussi eu un deuxième album qui était sorti en 2016, qui avait fait aussi beaucoup de bruit, c'était Place in Between, qui avait été enregistré à New York, qui était sorti chez Double Moon Records. À cette époque-là, je vous parlais pas mal de ce label-là aussi. Donc là aussi, c'est pareil, il y a là aussi la qualité de production du label Cam Jazz, qu'on retrouve aussi à chaque fois. Et ce partage qu'il y a aussi là, et cette écoute qu'il y a tout au long de cet album, à travers ce trio et cet orchestre symphonique, personne ne prend le dessus. Tout le monde est aussi

du Luxembourg Philharmonic Orchestra, sorti sur le label Camjazz, hautement recommandé par les Cats, ce rebiff. Un projet chez ACT, vous voyez, on passe de Camjazz à ACT, c'est quand même des labels de qualité, c'est des projets de qualité, c'est des musiques de qualité, on est rarement, très rarement déçu. Et là, on va découvrir un guitariste qui s'appelle Mahan Mirarab.

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1: Une propreté de son, une propreté de production, un bel enregistrement, c'est normal, c'est sur le label ACT, un label dont je vous parle très souvent. Mahan Mirarab, qui est à la guitare et à la guitare fretless, et qui, sur cet album, a invité Kian Soltani au violoncène, Lars Danielsson, que l'on connaît bien, à la contrebasse, et Golnar Shahiyar au chant. L'album s'appelle Unspoken. C'est le premier album de Mahan Mirarab chez ACT. Alors là, on peut dire que c'est une collaboration, parce que lorsque le nouveau directeur et producteur d'ACT, Andreas Brandis, qui a pris la suite de Sigi Lok, dont je vous parlais souvent avant aussi, découvre Mahan Mirarab, eh ben, il n'a qu'une idée en tête, c'est de venir le faire signer sur ACT. Et c'est Mahan Mirarab qui déclare lui-même, ouvrez les guillemets, parmi les morceaux que j'avais envoyés à ACT, il y avait une première idée. Et Andrea Brandis et Mika

Gottfried du label ont tout de suite dit c'est celle-là, approfondissons-la et produisons un album solo complet ensuite, ensemble. J'ai trouvé cette façon de travailler très libératrice, comme si on m'autorisait à ne pas toujours avoir à montrer tout ce dont j'étais capable, mais simplement à être moi-même, fermer les guillemets. Et c'est au cours de ce processus collaboratif qu'est née l'idée d'inviter des artistes sur certains titres dont je vous ai parlé précédemment. Et ça rajoute effectivement des notes à la fois personnel chez Mirarab, et on voit que ces collaborations prestigieuses le poussent même lui dans ses retranchements. Alors c'est un guitariste d'origine iranienne qui donc il baigne dans cette double expérience de l'Orient et de l'Occident. Il est né à Téhéran et il a commencé le piano et la guitare dès son plus jeune âge, et à 14 ans, il intègre un groupe reprenant Pink Floyd, et il était bassiste. Et il a découvert également les musiques de jazz, le jazz américain, avec des grandes pointures comme Bud Powell, Chick Corea ou George Benson. Par contre, il rajoute, ouvrez les guillemets, là il parle de l'Iran, hein. Ouvrez les guillemets. Posséder des cassettes audio était un délit. Un de mes amis a fini en prison à cause d'une cassette de jazz copiée, fermez les guillemets. Donc, vous voyez, quand même, on en parle beaucoup de l'Iran maintenant. On parle de l'agression américaine et que je ne nie pas et tout ça. Mais n'oublions pas quand même que ce régime de fer a fait aussi beaucoup de mal à la musique iranienne, aux musiciens iraniens et d'une façon globale à tous les artistes iraniens. Donc là, sur le morceau qu'on a entendu sur l'extrait, c'était une guitare solo, c'est une guitare à double manche. C'est assez extraordinaire. Moi, je rentre tout de suite dans cet univers-là. Je le dis souvent, happé, absorbé par cette musique que je trouve très poétique et très voyageuse. Elle a une force, elle a une âme, et ça correspond tout à fait à la musique jazz. Cet album de Mahan Mirarab, Unspoken, sorti sur le label ACT, hautement recommandé par les 4 Serebif. Il va être temps de nous quitter, de nous donner rendez-vous la semaine prochaine pour une nouvelle session 4 News des 4 Serebif. En attendant, restez à l'écoute de Côte Sud FM 90.3 et côtesudfm.fr. Je vous rappelle que vous pouvez aussi retrouver cette émission sur Port d'Albret FM. Et surtout, n'oubliez pas, Jazz is not dead.

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1: Il est 20h.
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